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1: Bonsoir à tous, Patrick Bruel déféré ce mercredi devant la justice. Le chanteur accusé de viol et d'agression sexuelle par plusieurs femmes avait vu sa garde à vue prolongée de 24 heures. De nouvelles plaintes ont été annoncées à son encontre. Un échec pour la gendarmerie, c'est ce qu'a déploré le général Hubert Bonneau aux 20h de TF1 ce mardi soir suite à la polémique après la mort de Liana. Le directeur général de la gendarmerie nationale précise que des consignes seront appliquées dès demain. Et alors que le gouvernement réfute toujours les accusations sur le manque de moyens dans cette affaire, l'avocat de la famille de Liana estime quant à lui qu'il faut renforcer les moyens pour la justice. Maître François Roujou de Boubet a pris la parole depuis Florence dans le Gers. Pour lui, attribuer ce drame à l'institution judiciaire serait un non-sens. Ne nous trompons pas de combat, ajoute l'avocat des parents de Liana. L'inquiétude des autorités mexicaines à quelques heures du début de la Coupe du Monde, plusieurs milliers de manifestants bloquent l'accès au stade. Ils réclament une augmentation de salaire et l'abrogation d'une loi sur les retraites. Un acte qualifié de provocation par la présidente Claudia Sheinbaum qui ne prévoit pas de déployer des forces de police dans les prochaines heures. La prison des Baumettes à Marseille fait parler d'elle. Un détenu est décédé ce mardi après un incendie déclenché dans sa cellule. L'homme a été trouvé en arrêt cardio-respiratoire après avoir inhalé des fumées. L'enquête doit encore déterminer l'origine de l'incendie. Le pape passera bien par Lourdes lors de sa visite en France. La conférence des évêques de France officialise sa venue le dimanche 27 septembre pour une messe sur la prairie face à la grotte. Léon XIV est attendu en France 4 jours à partir du 25 septembre, une première pour un pape depuis 2008. Il doit également se rendre à Notre-Dame de Paris et à la cathédrale de Metz. Et puis elle signe un retour gagnant à 44 ans. Serena Williams, de nouveau victorieuse en double pour son entrée en lice au tournoi du Queen's au Royaume-Uni. L'américaine aux 23 titres du Grand Chelem n'avait plus rejoué depuis septembre 2022. Voilà pour l'actu, très bonne soirée.
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1: Bonjour à tous. Patrick Bruel, déféré, est présenté à un juge d'instruction ce mercredi matin. Le chanteur avait vu sa garde à vue prolongée de 24 heures après plusieurs accusations de viol et d'agression sexuelle par plusieurs femmes. De son côté, Patrick Bruel a fait savoir qu'il était à la disposition de la justice pour répondre dans le cadre de la procédure judiciaire. Les déclarations politiques se succèdent suite à la polémique autour de la mort de Liana la semaine dernière. Sébastien Lecornu annonçait dans la journée sa volonté de mettre en place plusieurs mesures, notamment alourdir les peines pour les violeurs en série. Même son de cloche chez Aurore Berger. La ministre déléguée chargée de l'égalité entre les femmes et les hommes se dit favorable à la perpétuité pour des viols commis sur des mineurs. Des déclarations qui interviennent quelques heures après celles de l'avocat des parents de la jeune collégienne de 11 ans. Maître François Roujou de Boubé s'est exprimé depuis Fleurance dans le Gers ce mardi en fin d'après-midi. Il estime que les moyens de la justice doivent être renforcés pour éviter d'autres affaires Liana. Une marche blanche en hommage à la jeune fille s'est déroulée ce mardi en début de soirée en Charente-Maritime. Dans le reste de l'actualité, une réplique américaine est promise par Donald Trump, annonce du président américain, après la destruction d'un hélicoptère américain par l'Iran près du détroit d'Ormuz. Une attaque qui intervient alors que Donald Trump a affirmé que la diplomatie menait ses derniers efforts pour mettre fin au conflit qui dure depuis plus de 100 jours. Il devra patienter encore quelques mois. Sébastien Delogu voit son procès renvoyé au 21 octobre. Le député de la France Insoumise est poursuivi pour la diffusion de documents personnels d'un entrepreneur à qui il reprochait ses liens avec Israël. Sébastien Delogu risque 5 ans de prison et 750 000 euros d'amende. Et puis, après l'équipe masculine, l'équipe de France féminine aura elle aussi le droit à sa Coupe du Monde. Les Bleus se sont imposés 1-0 face à l'Irlande lors du dernier match de qualification au Mondial qui se tiendra au Brésil en 2027. Voilà pour l'essentiel de l'actualité. Très bonne journée à tous.
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1: Bonjour à tous. Patrick Bruel déféré ce mercredi devant la justice. Le chanteur accusé de viol et d'agression sexuelle par plusieurs femmes avait vu sa garde à vue prolongée de 24 heures. De nouvelles plaintes ont été annoncées à son encontre. Accorder plus de moyens à la justice, les mots de maître François Roujou de Boubet après la mort de Liana la semaine dernière. L'avocat des parents de la jeune collégienne de 11 ans a pris la parole depuis Florence dans le Gers ce mardi en fin d'après-midi. Il réclame plus de moyens pour éviter que d'autres affaires Liana se reproduisent. Une marche blanche s'est également tenue en Charente-Maritime dans le département de naissance de la collégienne. Et puis dans le même temps, des mesures sont envisagées d'après Sébastien Lecornu. Le chef du gouvernement propose notamment d'alourdir les peines pour les violeurs en série. De son côté, Bruno Retailleau propose d'incarcérer plus et beaucoup plus tôt. Des mesures qui seront ajoutées au projet de loi sur la protection des enfants d'ici une dizaine de jours. Le texte doit être examiné au Parlement à partir du 15 juillet. Dans le reste de l'actualité, une visioconférence entre les membres du sommet du G7 organisée par Emmanuel Macron jeudi. Une réunion qui vise à renforcer la coopération entre les grandes économies mondiales 5 jours avant le sommet du G7 à Évian. Une rencontre est également prévue entre le chef de l'État et le chef du gouvernement canadien Mark Carney vendredi soir à Paris. Une décision radicale prise par le maire de Clermont-Ferrand. Un couvre-feu sera instauré lors de la Coupe du Monde de foot qui débute jeudi aux États-Unis. Un dispositif qui concerne les mineurs de moins de 16 ans non accompagnés pour éviter d'éventuels débordements. Les contrevenants s'exposent à une amende de 150 €. Et puis, il revient en France par la grande porte. Jay-Z vient d'annoncer la tenue de 2 concerts à Paris à l'automne prochain, dont une date unique au Stade de France. Elle se déroulera le 10 septembre prochain. Une pré-vente aura lieu ce vendredi à 10h avant la mise en vente générale vendredi. Voilà pour l'essentiel de l'actualité. C'est la fin de cette édition. Très bon début de journée à tous.
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1: Bonjour à tous. Patrick Bruel, déféré, est présenté à un juge d'instruction ce mercredi matin. Le chanteur avait vu sa garde à vue prolongée de 24 heures après plusieurs accusations de viol et d'agression sexuelle par plusieurs femmes. De son côté, Patrick Bruel a fait savoir qu'il était à la disposition de la justice pour répondre dans le cadre de la procédure judiciaire. Les déclarations politiques se succèdent suite à la polémique autour de la mort de Liana la semaine dernière. Sébastien Lecornu annonçait dans la journée sa volonté de mettre en place plusieurs mesures, notamment alourdir les peines pour les violeurs en série. Même son de cloche chez Aurore Berger. La ministre déléguée chargée de l'égalité entre les femmes et les hommes se dit favorable à la perpétuité pour des viols commis sur des mineurs. Des déclarations qui interviennent quelques heures après celles de l'avocat des parents de la jeune collégienne de 11 ans. Maître François Roujou de Boubé s'est exprimé depuis Fleurance dans le Gers ce mardi en fin d'après-midi. Il estime que les moyens de la justice doivent être renforcés pour éviter d'autres affaires Liana. Une marche blanche en hommage à la jeune fille s'est déroulée ce mardi en début de soirée en Charente-Maritime. Dans le reste de l'actualité, une réplique américaine est promise par Donald Trump, annonce du président américain, après la destruction d'un hélicoptère américain par l'Iran près du détroit d'Ormuz. Une attaque qui intervient alors que Donald Trump affirmait que la diplomatie menait ses derniers efforts pour mettre fin au conflit qui dure depuis plus de 100 jours. Il devra patienter encore quelques mois. Sébastien Delogu voit son procès renvoyé au 21 octobre. Le député de la France Insoumise est poursuivi pour la diffusion de documents personnels d'un entrepreneur à qui il reprochait ses liens avec Israël. Sébastien Delogu risque 5 ans de prison et 750 000 euros d'amende. Et puis, après l'équipe masculine, l'équipe de France féminine aura elle aussi le droit à sa Coupe du Monde. Les Bleus se sont imposés 1-0 face à l'Irlande lors du dernier match de qualification au Mondial qui se tiendra au Brésil en 2027. Voilà pour l'essentiel de l'actualité. Très bonne journée à tous. 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

0: Lucenzo Bailabos sur Pyrénées FM. Dans un instant, top départ pour le réveil des Pyrénées, 6h-10h dans une vingtaine de minutes. Évidemment, nous irons faire un tour à Barcelone. Il y a quand même un bel événement aujourd'hui ici sur Barcelone. Vous qui nous écoutez sur la radio numérique, il y aura du monde sur les routes aussi. Des cadeaux à gagner, vos anniversaires, de la bonne humeur, ce sera dans un instant. Et là, la musique, Cœur de Pirate et Toto sur Pyrénées FM.
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2: Bonjour, bonjour, bienvenue sur Pirate FM, il est 6h.
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2: La météo, mais d'abord l'info Pyrénées FM avec vous, Clémence Lebarry, bonjour.
3: Bonjour à tous. Les tensions de plus en plus vives au Moyen-Orient. Les États-Unis ont annoncé avoir frappé à plusieurs reprises l'Iran. Des explosions ont ainsi été signalées autour du détroit d'Ormuz. Une attaque présentée comme des représailles à la destruction d'un hélicoptère américain. Plus tôt, Donald Trump avait assuré qu'il voulait une riposte très forte et très puissante. La réaction iranienne a été immédiate. Les gardiens des révolutions ont lancé une attaque de drones contre une base américaine à Bahreïn, mais également en Jordanie. De son côté, le Koweït annonce viser des cibles aériennes style au-dessus de son territoire. Dans le reste de l'actualité, le gouvernement directement mis en cause après la mort de Liana dans le Gers. L'avocat de la famille de la jeune fille a ainsi dénoncé hier soir les moyens accordés à la justice. Maître François Roujou de Boubé qui a directement interpellé Emmanuel Macron. L'avocat reproche au chef de l'État de ne vouloir entendre aucun argument de moyens dans cette affaire. De son côté, Sébastien Lecornu a présenté une série de mesures après une réunion de crise à Matignon. Le Premier ministre propose de renforcer les peines pour les violeurs en série sur mineurs. Concernant les crimes contre les enfants, les actes d'enquête devront être effectués dans un délai maximal de 3 mois. Patrick Bruel doit être présenté à un juge ce matin à l'issue de sa garde à vue. Le chanteur et comédien de 67 ans est entendu depuis lundi pour des faits qui concernent 13 victimes présumées. Il est, on le rappelle, accusé par plusieurs femmes de viol et d'agression sexuelle. C'est très compliqué ce matin sur les rails. Les syndicats appellent à la grève ce mercredi à la SNCF, un mouvement pour dénoncer les réorganisations du groupe ferroviaire. Un TGV sur 3 en moyenne est annulé. Comptez également un intercité sur 2. Le trafic régional est également fortement perturbé. Et puis on termine avec du football, direction Boston. À 6 jours de son entrée dans la Coupe du Monde, l'équipe de France de foot s'envole aujourd'hui pour les États-Unis. Le décollage est prévu à 13h cet après-midi. Les joueurs s'installeront dans un prestigieux hôtel 5 étoiles, le Four Seasons, situé en plein centre-ville de Boston. Excellent début de journée à tous.
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2: Et du soleil et des nuages ce matin, partout de l'Atlantique à la Méditerranée, même si nous avons déjà plus de soleil de prévu ce matin sur le bord de la mer Méditerranée avec le vent. Dans l'après-midi, quand même du beau temps, mais des nuages qui resteront accrochés à nos Pyrénées, pouvant donner quelques petites ondées, notamment sur la Cerdagne. Côté température, 13 degrés à Mont-Louis au col de la Perche cet après-midi. Il fera 17 degrés toujours cet après-midi à Aix, à Savignac-les-Ormeaux et à Perles-et-Castellet, 21 degrés. À Mirepoix, 22 degrés même autour du lac de la Gonguise et à Castelnaudary.
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2: Il est 6h04, bienvenue, bonjour tout le monde en ce mercredi. C'est un événement quand même, la visite d'un chef d'État chez nous. Enfin, c'est à Barcelone que ça se passe. Aujourd'hui, on en reparlera tout à l'heure. Oui, et on ira faire un tour à Lourdes aussi dans les Hautes-Pyrénées. L'agenda, l'éphéméride, les petits coucous du matin qui font du bien. J'ai reçu plein de petits messages toujours. Continuez, notamment sur l'application Pyrénées FM ou sur les réseaux sociaux en message privé. Et puis là, c'est les vieilles canailles. On veut des légendes, souvenirs sur Pyrénées FM, écoutez.

0: Le réveil des Pyrénées sur Pyrénées FM avec Valérie dans un instant pour l'agenda de chez nous. Que faire partout chez nous, il y a de quoi, hein, je peux vous dire. Valérie va vous le prouver dans un instant. 6h10 sinon pour lever du soleil. Coucher du soleil à 21h29. Aujourd'hui, on a pas mal d'anniversaires à fêter, comme celui de Camille Lelouch. Hein, Camille Lelouch qui aujourd'hui a 40 ans tout pile. C'est dingue, 40 ans, c'est bien. Hein, qui a été repérée dans une brasserie parisienne où elle travaillait. Elle était chef de rang. Et puis souvenez-vous de ce tube. C'était en 2021, en duo avec Grand Corps Malade, Camille Lelouch.
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0: En 2021, on a une victoire de la musique, hein, mais je t'aime, Camille Lelouch, bon anniversaire. Pour 40 ans déjà, anniversaire également de Michael Gregorio. Michael Gregorio, il a 42 ans, on adore ses imitations. Anniversaire aussi de Vincent Pérez, l'acteur. Anniversaire aussi de François Morel, il a 67 ans. Qu'est-ce qui nous a fait rire dans les déchiens sur Canal Plus de 1993 à 2002. Dans un instant, Valérie, ce sera l'agenda.

0: Govinster sur Pyrénées FM à 6h13, direction Barcelone et aussi Lourdes dans un instant. Mais d'abord, c'est l'agenda, Valérie.
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2: Bon, vous faites quoi ce week-end? En tout cas, si vous cherchez des idées, on vous a préparé un programme bien rempli. Direction d'abord Belvis, sur le plateau de Sceaux, ce dimanche 14 juin, de 9h à 18h, grand marché gourmand et artisanal avec vide-grenier. Des producteurs locaux, des artisans, des spécialités à déguster, bref, une journée pour flâner et se faire plaisir. Envie de prendre l'air? Alors la direction Auzatte en Ariège, les 13 et 14 juin, première édition du Festival de la randonnée à la croisée des sentiers. Un week-end 100% gratuit avec entre autres randonnée, atelier nature, conférences, salon du livre et de la photo, animation pour les enfants et aussi un marché de producteurs le dimanche et un concert le samedi soir. Et si vous avez encore de l'énergie, alors la direction Montréal dans l'Aude pour Bandas en Malepère. Plus de 250 musiciens, des bandas, des bodegas et la fanfare classe avec plein de surprises pour faire la fête jusqu'au bout de la nuit. Bref, que vous soyez plutôt terroir, nature ou fiesta, vous avez

0: Belle matinée sur Pierre ADFM en ce mercredi 10 juin. Je vous rappelle que c'est quand même un événement à Barcelone. La venue d'un chef d'État, va y avoir du monde hein, sur Barcelone et du monde sur les routes aussi, la sécurité. C'est la visite du pape hein, Léon XIV avec une prière de prévu à l'abbaye de Montserrat, une rencontre avec des associations caritatives et puis ce soir une grande messe à la Sagrada Familia. Quand même, c'est chouette. Hein. Il y aura aussi une inauguration et une bénédiction de la nouvelle tour du Christ de la Basilique à l'occasion du centenaire de la mort de Gaudi. Et puis à Lourdes, le pape viendra du 25 au 28 septembre. C'est un événement là aussi, avec bien sûr la visite de la grotte, il y aura une procession puis une messe internationale. Tout ceci n'est pas encore détaillé dans le complètement. Vous voyez, on verra tout ça en septembre. En tout cas, nous on est là, ensemble, entre Barcelone et Lourdes. C'est Pierre ADFM.
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0: Les Beatles sur Pirate FM, toujours au pack famille à remporter pour le Futuroscope. 4 entrées pour 4 personnes. Vous m'appellerez au standard 05 61 44 4x0. J'aurai une question pour vous très très vite. L'info, la météo et d'abord vous nous emmenez dans les Pyrénées-Orientales car Viva Pro.
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2: Le pastoralisme français est sous pression et le Sénat tire la sonnette d'alarme dans un rapport présenté par la Commission des Affaires Économiques. Les sénateurs dressent un état des lieux préoccupant. Attaque de loups, accès à l'eau en montagne et des tensions croissantes avec le tourisme qui fragilise une activité jugée essentielle au territoire. Les élus alertent en particulier sur la détresse de certains éleveurs confrontés à la prédation. Ils proposent d'assouplir certaines règles de protection de l'espèce tout en maintenant des dispositifs de régulation bien encadrés. Le rapport met aussi en avant les effets du changement climatique sur les estives et la raréfaction de l'eau ainsi que les difficultés de cohabitation avec les randonneurs en période estivale. Au-delà des contraintes, les sénateurs appellent à mieux reconnaître le métier de berger et à renforcer la valorisation économique du pastoralisme, notamment via les circuits courts et les produits de montagne. Les curistes sont de retour dans les thermes de Vernet-les-Bains après une fermeture de 7 semaines. Cet établissement du département des Pyrénées-Orientales a pu rouvrir ses portes après la détection de légionelles dans son réseau d'eau, suivi d'opérations de nettoyage et de contrôle sanitaire. La direction assure que les bactéries ont été détectées et traitées correctement, un point jugé rassurant pour les patients et les équipes. La fermeture avait fortement impacté l'activité locale. Avec la reprise de ces soins thermaux, l'ensemble du territoire espère désormais relancer une saison touristique essentielle à l'économie du Conflans. Et puis enfin, on part à fond Romeu, on parle sport avec le jeune skieur freestyle Iloan Combes qui dresse un premier bilan très positif. Engagé en Coupe de France minime, il a décroché 3 podiums sur 5 étapes et termine 5e du classement général national. Une performance remarquée pour sa première année dans cette catégorie face à une concurrence souvent plus âgée. Licencié au club des sports locaux et encadré en sport études, il s'entraîne en snowpark à Font Romeu Pyrénées 2000. À seulement 14 ans, il vise déjà une place sur le podium la saison prochaine et poursuit sa progression au sein du circuit national de ski freestyle. Restez à notre écoute ici en Cerdagne.

0: Il fait 13 degrés en ce moment à Chalab. Il y a quand même des nuages. Hein. Oui, on regarde tout ça. La météo dans un instant pour Chalab et partout. Ce sera juste après l'info Pyrénées FM. Bonjour Clémence Labarry.
1: Bonjour à tous. Les tensions de plus en plus vives au Moyen-Orient. Les États-Unis ont annoncé avoir frappé à plusieurs reprises l'Iran. Des explosions ont ainsi été signalées autour du détroit d'Ormuz. Une attaque présentée comme des représailles à la destruction d'un hélicoptère américain. Plutôt, Donald Trump avait assuré qu'il voulait une riposte très forte et très puissante. La réaction iranienne a été immédiate. Les gardiens des révolutions ont lancé une attaque de drones contre une base américaine à Bahreïn, mais également en Jordanie. De son côté, le Koweït annonce viser des cibles aériennes hostile au-dessus de son territoire. Dans le reste de l'actualité, le gouvernement directement mis en cause après la mort de Liana dans le Gers. L'avocat de la famille de la jeune fille a ainsi dénoncé hier soir les moyens accordés à la justice. Maître François Roujou de Boubé qui a directement interpellé Emmanuel Macron. L'avocat reproche au chef de l'État de ne vouloir entendre aucun argument de moyens dans cette affaire. De son côté, Sébastien Lecornu a présenté une série de mesures après une réunion de crise à Matignon. Le Premier ministre propose de renforcer les peines pour les violeurs en série sur mineurs. Concernant les crimes contre les enfants, les actes d'enquête devront être effectués dans un délai maximal de 3 mois. Patrick Bruel doit être présenté à un juge ce matin à l'issue de sa garde à vue. Le chanteur et comédien de 67 ans est entendu depuis lundi pour des faits qui concernent 13 victimes présumées. Il est, on le rappelle, accusé par plusieurs femmes de viol et d'agression sexuelle. C'est très compliqué ce matin sur les rails. Les syndicats appellent à la grève ce mercredi à la SNCF, un mouvement pour dénoncer les réorganisations du groupe ferroviaire. Un TGV sur 3 en moyenne est annulé. Comptez également un intercité sur 2. Le trafic régional est également fortement perturbé. Et puis on termine avec du football, direction Boston. À 6 jours de son entrée dans la Coupe du Monde, l'équipe de France de foot s'envole aujourd'hui pour les États-Unis. Le décollage est prévu à 13h cet après-midi. Les joueurs s'installeront dans un prestigieux hôtel 5 étoiles, le Four Seasons, situé en plein centre-ville de Boston. Excellent début de journée à tous.
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0: Plus de soleil prévu cet après-midi côté météo, avec quand même des nuages qui seront accrochés à nos Pyrénées, donnant parfois une ou deux gouttes de pluie. Ce matin, c'est quand même bien couvert, c'est vrai, sauf sur une partie de l'Aude et des Pyrénées orientales, avec déjà un peu de tramontane. Pour la température, les maxima, il fera les températures 21 degrés à Pamiers tout à l'heure. Même chose d'ailleurs sur Saint-Jean-du-Falga, 14 degrés à prévoir cet après-midi à Sem et à Auzats. 21 degrés cet après-midi sur la région toulousaine comme à Balma et sur la côte basque. Il fera 20 degrés à Biarritz tout à l'heure au maximum.
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0: Et avec Stella qui me rejoint dans moins de 20 minutes, on va parler de ce direct de samedi.

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1: 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Dans un instant, Stella me rejoint. Nous irons ensemble à Montréal d'Aude. Mais d'abord, on parle sport ce matin. Bonjour.
2: Bonjour, bonjour à tous. C'est dans l'actu sport du jour. Les Bleus s'envolent pour les États-Unis. Les filles joueront bien le mondial l'an prochain. Et puis, on connaît les deux équipes qui vont s'affronter pour devenir championne de France de basket. Et d'abord, direction Boston. À 6 jours de son entrée dans la Coupe du Monde, l'équipe de France s'envole aujourd'hui pour les États-Unis. Décollage à 13h. Les joueurs s'installeront dans un prestigieux hôtel, le Four Seasons, en plein centre-ville de Boston. La compétition débutera, on le rappelle, mardi prochain pour eux face au Sénégal, avant d'affronter l'Irak et la Norvège. Un mondial qui s'ouvre demain avec l'affiche Mexique-Afrique du Sud. Il y a quelques heures du coup d'envoi de cette Coupe du Monde, dernier match de préparation pour les différentes sélections. Ça ne s'est pas bien passé hier pour les futurs adversaires des Bleus. Match nul 0-0 pour le Sénégal en Arabie Saoudite et défaite pour l'Irak 2-0 contre le Venezuela. De son côté, l'Argentine, championne du monde en titre, domine l'Islande 3-0. Ce soir, l'Angleterre reçoit le Costa Rica et le Portugal accueille le Nigeria. Le football encore, et l'équipe de France féminine verra bien le mondial 2027 au Brésil. Les Bleus s'imposent 1-0 à Grenoble face à l'Irlande pour la dernière journée de qualification. Les Françaises joueront donc une 5e Coupe du Monde de suite. En cyclisme, la 4e étape aujourd'hui du Tour Auvergne-Rhône-Alpes, 167 km entre le Puy-en-Velay et Montrond-les-Bains. C'est la formation Visma Lease Bike qui s'est imposée hier sur le contre-la-montre par équipe. Le Français Alex Baudin, lui, est toujours en tête du général. Un mot de basket, Paris rejoint Monaco en finale de Betclic Elite. Le Paris Basket s'impose 94-91 à Cholet pour le match 4 des demi-finales. On aura donc droit à des retrouvailles entre Paris et Monaco en finale comme l'an dernier. Première manche dimanche à 17h à l'Adidas Arena. Et puis en handball, 6 clubs français disputeront les compétitions européennes la saison prochaine. La Fédération Européenne accorde une wildcard à Saint-Raphaël pour la Ligue Européenne. Une compétition que disputeront également Limoges et Chambéry, alors que Paris, Nantes et Montpellier joueront la Ligue des Champions. Voilà pour l'actu sport, je vous souhaite une excellente journée.
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0: C'est Pyrénées FM et Stella est à mes côtés puisque Stella s'occupe de nos directs, n'est-ce
1: Exactement,
0: pas Stella
1: oui.
0: Samedi, direction l'autre pour vous, Madame Stella, avec Valérie.
1: Exactement, donc on sera en direct du festival Les Bandas sans mal au père.
0: C'est ça, et ça se passe à Montréal d'Aude. Hein.
1: Exactement, ouais.
0: Qu'est-ce qu'il va y avoir combien de bandas, de fanfares de prévus sur place pendant
1: Alors,
0: tout le week-end?
1: Il y a une dizaine de bandas et de fanfares.
0: Ouais.
1: Il y a des beaux dégâts pour se rafraîchir.
0: Vous êtes plus jus de papaye ou jus de mangue, vous, pendant le festival Bandas sans mal père?
1: Moi, je suis jus de mangue.
0: Jus de mangue, ça, c'est plutôt sympa. Il y aura des superbes animations. Enfin, vous allez faire la fiesta. Et surtout, il y a le camping gratuit avec les tentes.
1: Oui,
0: si
1: exactement.
0: Vous voulez dormir sur place samedi soir, c'est possible.
1: C'est gratuit.
0: Eh ben génial, le festival Bandas en Malpère avec aussi Valérie et Stella. Vous restez là tout le monde, Stella aussi. Retour dans l'info, sinon c'est à partir de 7h sur Pyrénées FM.
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1: Déjà un peu de monde dans la traversée de Hauterive en Haute-Garonne avec cette zone de travaux. Dans la traversée de Villefranche de Lauragais, vous restez prudent. Des travaux qui pourraient reprendre justement ce matin entre Villefranche et Sessal dans le Lauragais. Nous sommes là sur la départementale 25. À Castelnaudary vers Carcassonne, tout va bien pour l'instant. Sur la rocade de Carcas, ça circule bien. Attention dans la traversée de Limoux, vous êtes quelques-uns ici, comme dans la traversée de Couiza. Vers le pas de la case, il y a le radar entre Aix et Mérins-les-Vals. Un autre radar entre Tarascon et Ornolac-Ussat-les-Bains, puis des travaux toujours entre le carrefour de la Croisade et le Pass, hein, où vous nous écoutez sur le 90.7. Vous restez prudent dans la traversée de Sayagouz, comme toujours. Attention également dans la traversée de Corneilla de Conflans en direction de Vernay-les-Bains.
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1: La météo, l'info avec Carviva Pro, l'info de chez nous, mais d'abord l'info nationale et internationale. Bonjour Clémence Lebarry.
4: Bonjour à tous. Les États-Unis et l'Iran reprennent les armes. Le centre de commandement américain a annoncé cette nuit avoir frappé à plusieurs reprises l'Iran. L'Iran qui a réagi et a visé plusieurs pays du Golfe. La colère de la famille de Liana. Leur avocat s'est exprimé hier en conférence de presse après la mort de la jeune collégienne de 11 ans dans le Gers. Il a ainsi dénoncé hier soir les moyens accordés à la justice. Journée noire en perspective sur les rails. 4 syndicats de cheminots appellent à la grève aujourd'hui et le mouvement s'annonce suivi. Au niveau national, un TGV sur 3 et un intercité sur 2 sont supprimés. Petit cafouillage au Crédit Agricole. La banque a envoyé par erreur une notification interne à ses clients avec ce message « Test Cédric ». L'afflux inhabituel de connexion a entraîné des difficultés d'accès à l'application. Et puis on termine avec le football. Et d'abord, direction la Coupe du Monde pour l'équipe de France. Les Bleus prennent l'avion à 13h pour les États-Unis tout à l'heure. Et puis l'équipe de France féminine, elle verra bien le Mondial 2027. Les Françaises s'imposent 1-0 à Grenoble face à l'Irlande pour la 6e journée de qualification. Excellent début de journée à tous.
1: Merci à vous. Il y a David qui vient de nous passer un petit coup de fil au standard 05 61 44 4x0. David qui est de La Roque-d'Olme, qui nous dit qu'il y a un piéton, c'est ça, Carviva Pro, sur la route nationale 20, la 22, entre le Chiva et quelle commune ?
5: Et la sortie de Varilhes.
1: Et de Varilhes. Donc attention, alors c'était il y a une dizaine de minutes, c'est peut-être toujours d'actualité. Évidemment, il est complètement interdit de se balader, de faire de la rando sur la 22. On est bien d'accord, tout le monde. La rando, on en fait ailleurs, sur la montagne ou ailleurs. En tout cas, on en reparlera d'ailleurs tout à l'heure. Il y a un très beau reportage autour de la rando hier sur France 5 et la surfréquentation malheureusement de certains sites. On en redira un petit mot tous ensemble ce matin évidemment. La météo sinon dans un instant et Clairviva Pro, c'est avec vous qu'on retrouve l'info de chez nous. Bonjour.
5: Bonjour Marc, bonjour à toutes et à tous. Une nuit de tension, un drame et aujourd'hui un verdict connu sur TikTok sous le nom de Gianni la Comtesse. Mathieu Viss a été condamné hier à 10 ans de réclusion criminelle par la Cour des Pyrénées-Atlantiques. Il a été reconnu coupable d'avoir causé la mort sans intention de la donner d'un homme de 66 ans lors d'une bagarre survenue dans un hôtel d'Anglette. Le condamné dispose désormais de 10 jours pour faire appel.
1: Devant une école primaire de Tarascon-sur-Ariège, une scène particulièrement choquante a provoqué une vive émotion.
5: Et un homme est accusé de s'être entièrement dénudé à proximité de l'école sous les yeux de plusieurs enfants. Selon les témoignages, l'individu aurait interpellé des élèves avant d'être interpellé par les gendarmes. Plusieurs familles ont porté plainte et des enfants ont été entendus par les enquêteurs. L'affaire a rapidement enflammé les réseaux sociaux où certains habitants ont lancé de véritables appels à retrouver ce suspect dans un contexte déjà marqué toujours par l'émotion autour de l'affaire Liana. Les autorités appellent appel à laisser la justice suivre son cours. Le parquet de Foix doit préciser les suites judiciaires de cette affaire aujourd'hui.
1: Et puis on va parler, alors c'est aujourd'hui je crois la visite, c'est ça, je ne me trompe pas, hein, du pape Léon XIV aujourd'hui sur Barcelone,
5: déjà.
1: Mais déjà hier, vous avez raison, on en reparlera aussi ensemble d'ailleurs tout à l'heure de la visite du pape, mais déjà hier, puisque Barcelone a vécu donc hier au rythme de la visite du pape Léon XIV, c'est la Viva Pro, et ça va être compliqué sur la route aussi,
5: après
1: on en reparlera.
5: Cette première journée de visite en Catalogne hier, le pape Léon XIV est attendu aujourd'hui à la Sagrada Familia de Barcelone pour le temps fort de son déplacement. Hier, plusieurs milliers de fidèles se sont rassemblés dans la capitale catalane, entre déception devant la cathédrale où beaucoup n'ont pas pu apercevoir le souverain pontife et la ferveur au stade olympique de Montjuïc. Très attendu sur la question linguistique, le pape a alterné le catalan et l'espagnol lors de son homélie. Cette visite en Espagne précède désormais un autre rendez-vous très attendu. Léon XIV se rendra en France à Lourdes les 26 et 27 septembre prochains. C'est d'aujourd'hui officiel.
1: C'est vrai, donc on en a parlé déjà l'heure suivante. Je vous en dirai un petit mot là-dessus. On en reparlera toute la matinée et dans la journée, évidemment, de cette présence de Léon XIV sur Barcelone. Et vous êtes avec nous à Barcelone, je le rappelle. Barcelone, c'est sur la radio numérique, bien entendu. Ils sont indispensables au quotidien de milliers d'élèves en situation de handicap, mais dénoncent toujours la précarité de leur métier, Claire Viva Pro.
5: À Carcassonne et partout ailleurs dans la région, des centaines de personnes étaient rassemblées hier à l'appel des syndicats dans le cadre d'une mobilisation nationale des accompagnements d'élèves en situation de handicap. Les manifestants réclament un vrai statut, de meilleures rémunérations. Aujourd'hui, beaucoup travaillent à temps partiel et doivent cumuler plusieurs emplois pour vivre. Les syndicats s'inquiètent aussi des projets du ministère, estimant qu'ils ne concerneraient qu'une minorité de ces personnels. Une mobilisation qui vise à obtenir une reconnaissance à la hauteur de leur rôle au sein de l'école pour les élèves les plus fragiles.
1: Et puis attention, si vous devez prendre le train aujourd'hui, un mouvement social national perturbe fortement le trafic ferroviaire, notamment en Occitanie.
5: Et des perturbations concernent aussi le TGV Inouï et Ouigo, avec environ 2 trains sur 3 seulement en circulation, ainsi que les intercités de jour et de nuit. 1 sur 2 est assuré. Les syndicats réclament des hausses de salaire et dénoncent les transferts de personnel vers d'autres filiales. La SNCF invite les voyageurs à vérifier dès ce matin les conditions de circulation avant tout départ.
1: Galère, sinon n'oubliez pas le covoiturage, c'est quand même pas mal aussi. Et puis, ce dimanche, l'association Ando Girls 11 donne rendez-vous au public pour la 3e édition de sa journée bien-être, organisée au complexe sportif Le Millénaire. C'est à Castelnaudary dès 11h.
5: Au programme, une course et une marche solidaire pour lancer les festivités avant de nombreuses animations tout au long de la journée. Laetitia, présidente de l'association, revient sur cet événement.
6: On convie ce jour-là des professionnels du bien-être à faire des ateliers. Nous allons avoir aussi des jeux en bois, châteaux gonflables. C'est une journée familiale qui est gratuite, ouverte à tout le monde, à toutes les familles. Cette année, nous aurons un magnétiseur, nous aurons un bilan prévention santé, nous aurons de la médecine chinoise, une numérologue, une sophrologue, une naturopathe, un stand bouillotte spéciale règles, un stand hypnose, un stand herboristerie et une conseillère du bien-être.
5: Une interview de Mélanie Ève. A noter aussi la présence de plusieurs food trucks et d'une buvette sur place pour se restaurer. Ça se passe ce dimanche à Castelnaudary.
1: On aime le bien-être. Vous faites du yoga, vous, Claire Viva Pro. Qu'est-ce que vous faites pour votre bien-être?
5: J'en ai fait un petit peu.
1: Ouais. Moi, j'avoue, je ne suis pas assez patient. Au bout d'un moment, j'en ai marre, quoi.
5: Oui, ça m'étonne pas.
1: Aoum, ça va durer encore longtemps, ce aoum? Ou est-ce qu'il faut attendre encore une heure, les pieds croisés, j'ai mal aux pieds là?
5: Vous avez un peu trop d'énergie pour ça.
1: Mais c'est dommage.
5: Pour se canaliser, ça peut être pas mal.
1: Mais oui, parce que je pense qu'en fait, c'est de ma faute. Je devrais être. Mais la dame aurait dû me dire, mais calm down.
5: On vous le dit tous les jours, mais.
1: Non, mais c'est vrai, elle était super, cette dame du yoga, mais je pense que j'étais pas assez concentré. Voilà. Il faut être concentré.
5: On va réessayer.
1: Ah bah avec plaisir. Ici à la radio, ce serait pas mal d'essayer. Je vais bien tenter l'expérience parce que ça fait du bien, je pense. Hein, vous qui travaillez beaucoup trop, vous qui avez trop d'énergie, parfois on se pose et ça fait du bien. Vous êtes d'accord avec ça, Claire Viva Pro? Je dis pas de bêtises. Hein. C'est vrai, mais il faut réussir à se poser et certains n'y arrivent pas. Moi, j'ai pas. Mais il y en a pas là, hein, des gens comme ça. Donc posez-vous, laissez tomber le portable et les réseaux sociaux aussi, ça c'est important. Et on respire le bonheur de nos montagnes, par exemple, tout en observant le ciel et les étoiles. En ce moment, il y a Vénus depuis plusieurs semaines et Mercure dans le ciel, c'est magnifique. Voilà, regardez les étoiles, par exemple. Vous le faites, Claire Viva, pour regarder les étoiles?
5: Tous les soirs.
1: Très bien. Eh ben, on va regarder nous la météo justement.
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1: 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On en parlait hier dans les mystères de Pyrénées vers 16h. Bon, la météo, tout de suite maintenant. C'est un ciel quand même bien couvert ce matin. des nuages, peut-être une petite goutte de pluie près de nos montagnes. Ces nuages qui vont quand même laisser la place à des rayons de soleil cet après-midi, c'est ça qui est agréable. On aura un ciel variable toujours avec du soleil, des nuages. Peut-être encore une petite goutte de pluie sur la Sardaigne cet après-midi, mais quand même aussi du soleil pour cet après-midi de cette journée de mercredi. Un ciel variable avec 22 degrés à Pau cet après-midi. Il fera 20 degrés tout pile à Hendaye et à Saint-Jean-de-Luz. Toujours pour cet après-midi, on prévoit 20 degrés à Quillan comme à Belle-Pêche. 15 degrés à Portet-Puymorens. Il fera 25 degrés à Perpignan. Et puis si vous attendez beaucoup, beaucoup plus de soleil, ce sera à partir de vendredi et même ce week-end. On attend d'ailleurs samedi jusqu'à 34 degrés à Perpignan. Devra faire plutôt chaud ce week-end.
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1: Et avec vous toutes et vous tous, merci d'avoir choisi Pyrénées FM. On va jouer ce matin, hein. Et avec moi et avec Valérie aussi, on joue. Vous répondrez à des petites questions, je vous le rappelle, pour tenter d'emporter votre pack famille pour aller au Futuroscope. 4 entrées pour aller au Futuroscope pour tenter l'expérience des lapins crétins notamment. J'adore l'idée. On va jouer, y a une petite question qui va pas tarder à arriver. Vous m'appellerez au standard pour jouer et gagner. On reviendra sur l'émission de France 5, je vous le disais tout à l'heure, sur la randonnée en montagne, mais pas que. C'est un très beau rendez-vous, je vous le conseille de le regarder sur le replay de France.tv. On en dit un petit mot. Lazara, sinon dans un instant, l'éphéméride. Et en douceur, on se met en position du lotus. Voici Elton John, c'est Sacrifice sur Pyrénées FM.

0: Le réveil des Pyrénées sur Pyrénées FM avec Valérie dans un instant pour l'agenda de chez nous. Que faire partout chez nous, il y a de quoi, hein, je peux vous dire. Valérie va vous le prouver dans un instant. 6h10 sinon pour lever du soleil. Coucher du soleil à 21h29. Aujourd'hui, on a pas mal d'anniversaires à fêter, comme celui de Camille Lelouch. Hein, Camille Lelouch qui aujourd'hui a 40 ans tout pile. C'est dingue, 40 ans, c'est bien. Hein, qui a été repérée dans une brasserie parisienne où elle travaillait. Elle était chef de rang. Et puis souvenez-vous de ce tube. C'était en 2021, en duo avec Grand Corps Malade, Camille Lelouch.
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0: En 2021, on a une victoire de la musique, hein, mais je t'aime, Camille Lelouch, bon anniversaire. Pour 40 ans déjà, anniversaire également de Michael Gregorio. Michael Gregorio, il a 42 ans, on adore ses imitations. Anniversaire aussi de Vincent Pérez, l'acteur. Anniversaire aussi de François Morel, il a 67 ans. Qu'est-ce qui nous a fait rire dans les déchiens sur Canal+, de 1993 à 2002. Dans un instant, Valérie, ce sera

0: Lazara avec Diva sur Pyrénées FM. Dans un instant, petite question, hein, vous allez jouer avec nous et vous allez tenter d'emporter, faire partie du tirage au sort pour gagner votre pack famille pour aller au Futuroscope. Vous avez regardé le superbe reportage de France 5 hier, qui était sur la randonnée, une affaire qui marche. Alors on voit pas mal de monde qui a pris le virus de la randonnée. 56% des Français pratiqueraient la marche ou la randonnée au moins une fois par semaine. C'est quand même génial. Soit près de 27 millions de personnes. Vous aussi, j'en suis sûr, on adore la rando. Bien sûr, sur Pyrénées FM, encore plus de randonneurs après la fin du Covid pour s'aérer. C'est pas si cher que ça, la rando. Mais quand même, ça permet de faire gagner pas mal de monde. Évidemment, il y a les magasins de sport qui vendent des chaussures, des bâtons, j'en passe des sacs. Et puis, il y a également les GR qui sont proposés grâce à la Fédération Française de Randonnée, qui permettent le passage de beaucoup de randonneurs. Et certaines communes dans les petites vallées ou certains endroits des monts de la France centrale, eh bien ça permet aux boutiques de survivre, et ça c'est vraiment génial. Il y a des endroits où c'est vraiment malheureusement beaucoup trop surfréquenté, hein. Dans nos montagnes c'est le cas, notamment dans les Alpes, où le Tour du Mont Blanc est pris en exemple, hein, avec des quotas qui sont organisés entre autres pour aller au sommet du Mont Blanc. Si vous n'avez pas votre réservation dans certains refuges, comme le refuge du Goûter dans le Mont Blanc, vous ne pouvez pas y aller. D'un côté, c'est normal, au bout d'un moment, on est quasiment en haute montagne. On ne va pas vous dire que vous plantez votre tente parce qu'il n'y a pas de place dans certains refuges. Certains refuges sont déjà pleins en février ou mars. Donc tout le monde se retrouve à planter la tente et ça devient quand même la montagne qui n'est plus autant respectée qu'avant. C'est un peu compliqué, on en reparlera plus en détail, notamment dans les Pyrénées. J'ai des petits exemples à vous faire, comment réguler l'accès en montagne. Ça existe déjà, hein, et dans nos Pyrénées aussi, par un certain moyen. Je vous en dirai plus dans un instant. René Germain nous rejoint aussi. Toc Toc côté musique, c'est It's My Life et l'agenda avec Valérie.
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2: Bon, vous faites quoi ce week-end? En tout cas, si vous cherchez des idées, on vous a préparé un programme bien rempli. Direction d'abord Belvis, sur le plateau de Sceaux, ce dimanche 14 juin, de 9h à 18h, grand marché gourmand et artisanal avec vide-grenier. Des producteurs locaux, des artisans, des spécialités à déguster, bref, une journée pour flâner et se faire plaisir. Envie de prendre l'air? Alors la direction Auzat en Ariège, les 13 et 14 juin, première édition du Festival de la randonnée à la croisée des sentiers. Un week-end 100% gratuit avec entre autres randonnée, atelier nature, conférences, salon du livre et de la photo, animation pour les enfants et aussi un marché de producteurs le dimanche et un concert le samedi soir. Et si vous avez encore de l'énergie, alors la direction Montréal dans l'Aude pour Bandas en Malepère. Plus de 250 musiciens, des bandas, des bodegas et la fanfare classe avec plein de surprises pour faire la fête jusqu'au bout de la nuit. Bref, que vous soyez plutôt terroir, nature ou fiesta, vous avez de quoi faire ce week-end.
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0: Et avec René Germain, dans un instant, on va faire un tour sur la route, aussi les routes de chez nous. Côté Music Talk Talk et Smile Life. Attention, je vais dégainer une petite question dans un instant. Vous allez m'appeler au 05 61 44 4x0 et tenter de trouver cette bonne réponse pour être dans le tirage au sort du Futuroscope. Toc toc, c'est parti. Allez.

0: Toto Kids My Life sur Pirate FM. C'est maintenant que vous me passez un petit coup de fil au standard 05 61 44 4x0. Mais qu'est-ce qu'il y a dans les petits plats de Valérie à 11h30? De quoi parle-t-on? On parle de l'aparté d'ailleurs cette semaine à Montrabé. Mais parle-t-on de bar ou de restaurant? Les petits plats. Enfin, celui-là. Petit. Il y a. Ça peut être les. Non, ça peut vraiment être que l'un des deux. Hein. Les petits plats de Valérie, qui est mis à l'honneur, les restaurants ou les bars? 05 61 44 4x0, vous donnez la bonne réponse et hop, vous arrivez ici au standard et vous tentez de remporter évidemment vos places pour le Futuroscope. Il y aura 4 places à gagner. Vous entrez dans le tirage au sort évidemment. Il est 7h31, c'est sur la route, nous allons.
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0: C'est vrai qu'on en a parlé hier hein, avec cette maison qui a brûlé au niveau de Ur, c'est ça, hein, on a eu un incendie d'habitation à Ur. C'est pour ça que la route a été fermée hier sur cette partie de la route. Une partie de la route fermée, ensuite circulation alternée. Ur dans les Pyrénées-Orientales. Ça, c'était une info. C'était vers 17h hein, que nous avons eu cette info, évidemment. Bon, sinon, on revient à aujourd'hui. Aujourd'hui, vous êtes sur les routes. Peut-être en ce moment, on nous signalait un piéton sur la route. Ça doit être terminé au niveau du Shiva. Hein. C'était il y a à peu près une demi-heure. Ne marchez pas sur la 2-2, hein, la 2x2 voies. C'est pas du tout sécurisant pour personne, cette histoire-là, vous le savez. Vous êtes peut-être entre les cabanes et Albiès, on a des travaux, toujours ici. Sur la déviation d'Axe Terme, il n'y a plus le radar, il est désormais le radar entre Axe et Mérins-les-Vals. On a un autre radar, deux pour le prix d'un, entre Tarascon et Ornolac-Ussat-les-Bains, hein, sur cette même route nationale 20. Entre Selles et Nalzin, départementale 117, là aussi le radar est là. Les travaux continuent, vous me confirmez, dans la traversée de la Velanais, où c'est peut-être terminé hein, sur l'avenue Jean Jaurès, sur la rue Jean Jaurès, en tout cas dans la traversée de Saint-Jean-d'Aigues-Vives, de L'Aiguillon et de Bélesta. C'est comme toujours 50 km/h au maximum. Là, c'est sûr, les travaux ne sont pas terminés à l'entrée de Quillan. On en a beaucoup parlé. Entre Campagne-sur-Aude et Quillan, cette route qui a été affaissée à cause des dernières intempéries de l'hiver dernier. Elle est toujours affaissée, la route ici. Travaux donc devant le domaine de l'Espinet. À l'entrée de Quillan, vous êtes concernés, vous qui avez arrivé depuis Esperanza ou Campagne. À Cuisa, dans la traversée de Cuisa, quelques véhicules ce matin, comme dans la traversée de Limoux d'ailleurs. Toujours ces travaux qui vont durer un an et demi. Hein. Courage tout le monde. Dans la traversée de Haute-Rive, en Haute-Garonne. Donc forcément il y a un petit peu de monde à cette heure-ci. Et puis si vous êtes du côté de Foix, vous restez prudent. Toujours ces travaux d'ailleurs sur le pont près des allées de Vilotte. 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
0: Alors, les petits plats de Valérie, on parle de bar ou de restaurant? Facile, hein, 05 61 44 4x0. Vous venez au standard et vous êtes dans l'urne magique pour remporter vendredi les 4x4 entrées pour le Futuroscope. René Girma, vous êtes là.
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0: Un rendez-vous entièrement consacré au spectacle. Vous rêvez de faire du cinéma, de la télévision, vous êtes dans le département de l'Aude, il reste des places. La série Bugarache revient, la production recherche des figurants audois pour une nouvelle saison sur France Télévisions. Bugarache, vous savez, c'est le village où la fin du monde n'a jamais eu lieu, tout cela revient à Quillan pour une deuxième saison. La production recherche donc des figurants disponibles à partir du 22 juin prochain, et c'est rémunéré au tarif syndical. Rendez-vous sur internet, vous tapez Bugarache Casting, vous allez trouver. Venons-en à deux infos vedettes. Laurent Voulzy était à Toulouse il y a quelques jours, on sait qu'il est passionné du Moyen-Âge, et il a trouvé bien plus qu'un simple accessoire de scène à Toulouse. À la recherche d'un bouclier médiéval pour accompagner l'une de ses chansons, la conservatrice du musée Saint-Raymond lui a confié un bouclier orné de la croix occitane. Celles et ceux qui étaient au Casino Barrière l'ont vu, mais la conservatrice du musée toulousain lui a prêté ce bouclier pour toute la tournée. La croix occitane se promène en France. Vous pourrez aller le vérifier, Laurent Voulzy est en tournée jusqu'en 2027. Deuxième info vedette, et nous allons faire un petit tour dans les vignes des Pyrénées-Orientales, en compagnie d'Éric Carrière. Si vous ne connaissez pas ce nom, vous allez facilement l'identifier, c'est le plus grand des chevaliers du fiel. En plus de remplir des zéniths, Éric Carrière fait du vin, c'est du rosé. C'est au domaine Saint-Thomas, à Argelès-sur-Mer. Ce rosé a été baptisé l'Instant, 3000 bouteilles en AOC Collioure. Et au-dessus d'Argelès, il a un voisin aussi très connu, Éric Dupont-Moretti. Mais l'ancien ministre, lui, fait du rouge.
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2: Hips, et dans un merci René Girma. Dans un instant, la météo et l'info nationale et internationale avec vous, Clémence Lebary.
3: Bonjour à tous. Les États-Unis et l'Iran reprennent les armes. Le centre de commandement américain a annoncé cette nuit avoir frappé à plusieurs reprises l'Iran. Une attaque présentée comme des représailles à la destruction d'un hélicoptère américain. Des explosions ont ainsi été entendues autour du détroit d'Ormuz. L'Iran a réagi et a visé plusieurs pays du Golfe. Les gardiens de la Révolution ont lancé une attaque de drones contre une base américaine à Bahreïn, mais également en Jordanie. De son côté, le Koweït annonce faire face à des cibles aériennes hostiles. Dans le reste de l'actualité, la colère de la famille de Liana. Leur avocat s'est exprimé hier en conférence de presse après la mort de la jeune collégienne de 11 ans dans le Gers. Il a ainsi dénoncé hier soir les moyens accordés à la justice. Maître François Roujou de Boubé, qui a directement interpellé Emmanuel Macron. L'avocat reproche au chef de l'État de ne vouloir entendre aucun argument de moyens dans cette affaire. Le directeur général de la gendarmerie nationale lui reconnaît un échec pour l'institution dans cette affaire. Le général Hubert Bonneau, qui s'est exprimé hier soir sur le plateau du 20h de TF1. On le rappelle, le principal suspect a fait l'objet de plusieurs signalements et plaintes pour des violences sexuelles sur mineurs. Journée noire sur les rails. Quatre syndicats de cheminots appellent à la grève aujourd'hui et le mouvement s'annonce très suivi. Ils réclament un arrêt des réorganisations en cours à la SNCF ainsi qu'une augmentation générale des salaires. Au niveau national, un TGV sur trois et un intercité sur deux sont supprimés. Petit cafouillage au Crédit Agricole. La banque a envoyé par erreur une notification interne à ses clients avec ce message « Test Cédric » et l'afflux inhabituel de connexion a entraîné des difficultés d'accès à l'application. L'entreprise assure toutefois que ces systèmes d'information ne sont pas compromis. Le football, les directions, la Coupe du Monde pour l'équipe de France. Les Bleus prennent l'avion à 13h pour les États-Unis. L'équipe de France féminine, elle verra bien le Mondial 2027. Les Françaises s'imposent 1-0 à Grenoble face à l'Irlande pour la 6e journée de qualification. Excellent début de journée à tous.
2: Merci à vous Clémence Lebary. On suivra évidemment toute l'actu sport et l'actu foot cheval avec vous et avec vous tous. Ce sera à partir de demain. La France, elle joue mardi prochain. La météo tout de suite.
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2: Ça commence à se préciser pour le week-end, du beau temps et forcément des fortes chaleurs. Enfin forcément, pas forcément, mais c'est ce qui est prévu. Ça va être sympa, le week-end s'annonce plutôt bien. Pour l'instant, aujourd'hui, c'est un ciel variable, avec parfois des petites ondées près de nos montagnes ce matin pour avoir une ou deux gouttes de pluie cet après-midi, entre autres sur la Cerdagne et sur Andorre. Des nuages qui seront un peu plus présents encore dans l'après-midi sur nos Pyrénées, mais du soleil quand même là, comme sur les plaines. Plus de soleil d'ailleurs sur les plaines, avec un petit peu de vent encore sur l'Aude et les PO. Il fera 21 degrés sinon cet après-midi, pas si chaud que ça, Villefranche-de-Lauragais. On prévoit 19 degrés à Saint-Girons et à Saint-Lizier, même chose à Foix. Il y a Ferrières sur Ariège pour cet après-midi sur la côte atlantique. 20 degrés seulement sur Andaille, hein, c'est pas énorme. Il fera un peu meilleur quand même sur Cerbère et sur la côte méditerranéenne. Comme Collioure, 24 degrés cet après-midi. Les températures vont grimper. On devrait dépasser les 30 degrés ce week-end, notamment sur la côte méditerranéenne.
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2: On ira dans les Corbières tout à l'heure avec Claire Vivapro. On parle de la randonnée tous ensemble hein, ce matin, puisque je vous ai donné un petit résumé déjà tout à l'heure de l'émission de France 5. Je ne sais pas si vous l'avez vu. La randonnée, une affaire qui marche, qui est passée hier soir. Très belle émission. Vous pouvez revoir sur France.tv. On a parlé notamment de certains accès qui sont régulés pour aller au Mont Blanc. Si vous n'avez pas, par exemple, votre réservation au refuge du Goûter, dans les Alpes, hein, le Mont Blanc évidemment, ben vous ne pouvez pas monter, c'est quand même mieux. Et c'est le PGHM de Chamonix qui surveille. Chez nous, est-ce qu'il y a des régulations pour aller en montagne? Finalement, j'ai envie de dire oui, je vous en dirai un petit mot dans un instant. Vous avez encore 2 minutes sinon pour m'appeler au standard au 05 61 44 4x0 pour jouer avec moi, pour tenter de remporter votre pack famille pour aller au Futuroscope, pour vous rajouter dans l'urne du tirage au sort. Attention à la question, je vous le rappelle. Les petits plats de Valérie à 11h30, on parle de quoi? De restaurant en général ou de bar en général? Venez jouer, venez gagner, 05 61 44 4x0, comme ça vous êtes dans l'urne du tirage au sort. 4 gagnants de 4 places au Futuroscope, le tirage au sort se fera vendredi après-midi.
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2: Et l'horoscope jusqu'après Kenji.

0: On adore, hein. Kedji et Undo Stress sur Pyrénées FM. Undo Stress, vous venez au standard, vous répondez à mes questions et vous tentez de remporter vos 4 places, vos 4 entrées pour le Futuroscope. Il y a Marie-France qui est avec nous ce matin. Bonjour Marie-France.
1: Bonjour Marc.
0: Bienvenue Marie-France, vous êtes d'où vous?
1: Moi je suis d'Amplein, à côté de Mercus.
0: C'est ça, Mercus, en plein, près de Tarascon aussi, c'est ça, hein, pas loin.
1: C'est ça, on n'est pas loin de Tarascon.
0: Marie-France, quel est votre beau métier que vous avez?
1: Comment, pardon?
0: Quel est votre métier?
1: Ah, oh, je suis mère au foyer.
0: Ah bah, c'est un très beau métier parce que je vous rappelle qu'en France, on manque d'enfants. Je crois que il y a de moins en moins d'enfants. La moyenne d'enfants, c'est moins de 1,9 en France ou quelque chose comme ça. Donc, il faut faire des enfants. Vous avez combien d'enfants, vous?
1: Deux filles.
0: Deux. 1,56 seulement en 2025, le niveau le plus faible du nombre d'enfants par femme depuis la fin de la première guerre. Plus personne n'a envie de faire. Pourtant, c'est tellement gentil, nos petits bouts. Deux filles, elles ont quel âge, vos filles?
1: Moi. Elles ont 12 ans et 15 ans.
0: Eh ben, elles commencent à grandir, ça va. L'adolescence, hein, c'est ça, Marie-France,
1: ça,
0: en plein.
1: Ça arrive.
0: Bon, la question que je vous posais pour ces 4 entrées pour le Futuroscope, attention, les voilà, voici les petits plats de Valérie. On parle quoi, de restaurant ou de bar?
1: Elle nous régale avec les restaurants.
0: Eh ben voilà, c'est ça, et c'est, voilà. C'est bien ça. Vous êtes dans l'urne de Pyrénées FM. Vous allez peut-être remporter 4 places, 4 places pour le Futuroscope. On vous souhaite bonne chance, en tout cas, Marie-France.
1: Très bien. Oui.
0: Hein, on croise les doigts.
1: Merci.
0: Je vous souhaite une bonne journée. À bientôt. Mentissa, dans un instant, vous faites comme Marie-France. On aura d'autres questions à vous poser. Marie-France, si elle a gagné, elle sera rappelée vendredi, évidemment. L'horoscope, Clara.
2: Un bon signe. 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
3: Bélier. Vous voulez que l'on reconnaisse vos talents au grand jour et vous faites ce qu'il faut pour que votre travail soit encensé.
4: Taureau, vous donnez la pleine mesure de vos capacités en multipliant les initiatives et en étant plus entreprenant.
5: Gémeaux, quel tonus! Vous utilisez votre potentiel énergétique de façon optimum.
6: Cancer, vous débordez d'enthousiasme. Vous vaquez à vos occupations quotidiennes avec zèle et efficacité.
7: Lion, un regain de tension est à prévoir aujourd'hui. Anticipez la situation en prenant quelques jours de vacances.
8: Vierge, faites profil bas, ne polémiquez pas en famille. Mettez-vous en dehors de ces querelles intestines.
9: Balance, il vaut mieux attendre que la situation s'améliore, prenez du recul, votre marge de manœuvre est bien mince.
10: Scorpion, au lieu de vous angoisser inutilement, pratiquez la pensée positive.
11: Sagittaire, vaquez à vos occupations quotidiennes sans faillir, vos supérieurs ne pourront rien vous reprocher.
12: Capricorne, oxygénez-vous à la campagne, vous en avez besoin.
13: Verseau, il y a du mouvement aujourd'hui, vous vous transformez en véritable tornade blanche.
14: Poisson, avis aux célibataires, ne négligez aucune opportunité de sortie et acceptez toutes les invitations.
0: Merci Clara, direction Andorre, écoutez.
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31: Bonjour.

0: l'amour. Mentissa sur Pyrénées FM, direction les Corbières.
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2: Dans les Corbières, la transition énergétique n'est pas simple. À Tournissant, un rassemblement s'est tenu il y a quelques jours contre la multiplication de projets de parcs photovoltaïques jugés trop nombreux et trop massifs. En toile de fond, plus de 30 installations envisagées dans un périmètre élargi, dont plusieurs de grande ampleur, qui cristallisent les inquiétudes d'élus locaux, d'associations et d'habitants. Sur la place du village, le ton était donné dès les premières prises de parole. Le maire de Tournissant évoque une inquiétude profonde face à ce qu'il décrit comme une transformation rapide et irréversible du paysage. Il met en avant un risque d'incendie accru dans une zone déjà marquée par les feux de forêt récents et dénonce des projets qui, selon lui, s'imposent sans réelle prise en compte des réalités locales. La question n'est pas seulement esthétique ou environnementale, elle touche aussi à la sécurité et à l'équilibre agricole de ce territoire viticole structurant pour les Corbières. Les opposants s'organisent autour d'un argument central, la saturation du territoire. Au-delà des questions techniques, la mobilisation a pris une dimension plus symbolique. Les participants défendent une vision du territoire fondée sur l'agriculture, la viticulture et le tourisme local. Pour eux, remplacer des terres cultivées par des surfaces couvertes de panneaux reviendrait à modifier l'identité économique et paysagère des Corbières. Le souvenir du méga-feu qui a ravagé la région l'année dernière reste très présent dans les discussions. Les opposants évoquent la possibilité d'une mobilisation plus large à l'échelle départementale. Le débat dépasse donc maintenant le seul cadre local. Il illustre les tensions croissantes entre impératifs de production d'énergie pour demain et préservation des espaces naturels et agricoles ici dans l'Aude.
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0: fait bon ça. Blossom Child, I Press sur Pyrénées FM. Bonjour, bonjour.
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0: Justement, tout à l'heure, je vous emmènerai entre Barcelone et Lourdes. Pyrénées FM, bienvenue, 8h01.
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0: On est là, hein, sur les routes avec vous, bien sûr. Attention à ces travaux ici à Foix sur l'avenue de Barcelone et le cours Bouichère au niveau du pont qui vous emmène ensuite vers les allées de Villotte et le cours Gabriel Fauré. Prudence dans les deux sens de circulation à Foix 97.1. Pour nous retrouver, vous êtes sous le tunnel de Foix peut-être. Eh bien écoutez, ça circule bien en arrivant de Tarascon ou encore de Foix. C'était hier qu'a eu lieu cet incendie à Ure. C'est pour ça que la route a été fermée aux alentours de 17h. La route nationale 20, la route est bien rouverte ici à Ure en Cerdagne où vous nous écoutez sur le 105.6. C'était l'incendie d'une habitation. Si vous êtes en direction du Pas de la Cage, je vous rappelle qu'il y a ce radar ici entre Tarascon, Ornolac, Ussat-les-Bains, un autre radar entre Aix et Mérins. Les Vals, vous êtes à Bourg-Madame, vous partez à Puy-Cerda, ça circule bien. Dans l'enclave de Livia en direction de Sayagouz aussi, de Targazon vers Egat et Font-Romeu, ça circule totalement bien également. Attention à ces travaux qui continuent à l'entrée de Quillan, ça ne change pas là. Par contre, dans la traversée de Limoux, on a quelques véhicules. Vous restez prudent en arrivant d'Ajac, notamment sur la départementale 620, sur la rocade de Carcassonne, vous restez prudent. Comme dans la traversée de Hauterive en Haute-Garonne avec ces travaux. Et forcément, il y a un petit peu de monde. Et puis, si vous êtes sur la 64, hein, prudence également avec cette zone de travaux que vous allez rencontrer entre Lannemezan et Montrégeau. Prudence.
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0: On parlera dans un instant d'un fait quand même assez marquant pour Tarascon sur Ariège avec vous, Claire Viva Pro. C'est dans un instant, on parlera météo aussi. Et là, c'est l'info Pyrénées FM nationale et internationale. Clémence Lebarry, bonjour.
4: Bonjour à tous. Donald Trump avait promis une riposte très forte et très puissante au Moyen-Orient. Les États-Unis ont annoncé avoir frappé à plusieurs reprises l'Iran. Des explosions ont ainsi été signalées autour du détroit d'Ormuz. Téhéran a répliqué et a visé plusieurs pays du Golfe. Les gardiens de la Révolution ont lancé une attaque de drones contre une base américaine à Bahreïn, mais également en Jordanie. Sébastien Lecornu tente de mettre fin à la crise après la mort de Liana dans le Gers. Le Premier ministre a ainsi présenté des mesures après une réunion de crise à Matignon. Il propose de renforcer les peines pour les violeurs en série sur mineurs. Patrick Bruel doit être présenté à un juge ce matin à l'issue de sa garde à vue. Le chanteur et comédien de 67 ans est entendu depuis lundi pour des faits qui concernent 13 victimes présumées. Il est accusé par plusieurs femmes de viol et d'agression sexuelle. Et puis on termine avec un mot de football et l'équipe de France s'envole pour les États-Unis pour participer à la Coupe du Monde. Les Bleus prennent l'avion à 13h cet après-midi. Leur premier match dans la compétition, ce sera le 16 juin prochain contre le Sénégal. Excellent début de matinée à tous.
0: On suivra tout ça évidemment dans l'actualité sport. En attendant Claire Viva Pro, nous partons à Tarascon sur Ariège ce matin avec vous. Bonjour.
5: Bonjour Marc, bonjour à toutes et à tous. Et oui, Tarascon, une scène particulièrement choquante a provoqué une vive émotion. Un homme est accusé de s'être entièrement dénudé à proximité de l'établissement scolaire sous les yeux de plusieurs enfants. Selon les témoignages, l'individu aurait également interpellé des élèves avant d'être interpellé par les gendarmes. Plusieurs familles ont porté plainte et des enfants ont été entendus par les enquêteurs. L'affaire a rapidement enflammé les réseaux sociaux où certains habitants ont lancé de véritables appels à retrouver le suspect dans un contexte déjà marqué par l'émotion autour de l'affaire Liana. Les autorités appellent toutefois à laisser la justice suivre son cours. Le parquet de Foix doit préciser les suites judiciaires de cette affaire aujourd'hui. Article à retrouver sur Pyrénées. BFM.com.
0: Puis on en reparlera dans un instant aussi ensemble, mais vous en parlez, vous avez bien raison. Barcelone a vécu ce mardi au rythme de la visite du pape Léon XIV, car viva pro.
5: Et oui, après une première journée de visite en Catalogne hier, le pape est attendu aujourd'hui à la Sagrada Familia de Barcelone pour le temps fort de son déplacement. Hier, plusieurs milliers de fidèles se sont rassemblés dans la capitale catalane. Très attendu sur la question linguistique, le pape alternait le catalan et l'espagnol lors de son homélie. Cette visite en Espagne précède désormais un autre rendez-vous très attendu. Léon XIV se rendra en France à Lourdes les 26 et 27 septembre prochains.
0: Un spectaculaire incendie a fortement perturbé la circulation hier après-midi sur l'autoroute A9, c'était à hauteur de Sigean dans l'Aude.
5: Et jusqu'à hier soir, un poids lourd transportant des bandes de bitume pour toiture a pris feu sur la bande d'arrêt d'urgence dans le sens Perpignan-Narbonne. Attisé par une tramontane soutenue, les flammes se sont rapidement propagées à la végétation. Elles ont détruit près de 2000 mètres carrés d'herbe sèche. Une cinquantaine de pompiers ont été mobilisés pour maîtriser l'incendie. Sur l'autoroute, les perturbations étaient importantes hier soir avec jusqu'à 6 km de ralentissement et près de 1 heure de temps de parcours supplémentaire.
0: Et en parlant d'inforoute, on avait un véhicule ce matin en feu à la Palme entre Sigean et Perpignan. C'est bon, on vient d'enlever ce véhicule sur cette autoroute A9. Le risque d'incendie, justement, est déjà élevé dans l'Aude, Claire Viva Pro.
5: Placé en vigilance orange sur une grande partie du département, le territoire renforce dès ce début juin son dispositif de lutte contre les feux de forêt. Pour la première fois, un hélicoptère bombardier d'eau est basé à l'aérodrome de Lézignan-Corbières pour intervenir rapidement sur les départs de feu. Capable d'effectuer des largages ciblés, il viendra compléter les moyens terrestres des pompiers. Cette décision intervient alors que les conditions météo sont déjà préoccupantes. Les autorités rappellent également que la prévention est essentielle et appellent chacun à la plus grande vigilance face au risque d'incendie pour cet été.
0: Et surtout qu'on annonce de plus en plus chaud ce week-end, du soleil partout et aussi évidemment dans l'Aude et sur la côte méditerranéenne. Car il y a pour les festivités de la Saint-Jean sur le massif du Canigou attire chaque année des centaines de participants, mais les autorités appellent désormais à la vigilance face à une fréquentation jugée trop élevée.
5: Et lors de la précédente édition, près de 500 personnes avaient été recensées en seulement quelques heures au sommet, un niveau considéré comme difficilement compatible avec les impératifs de sécurité et bien sûr de prévention, de préservation du site. Pour encadrer les prochaines célébrations prévues dès ce week-end, plusieurs consignes strictes ont été rappelées: limiter les dépôts au sommet, interdiction des déchets non biodégradables et un accès réglementé à certaines zones sensibles. La montée nocturne du 22 juin est aussi déconseillée sans encadrement. Les organisateurs privilégient désormais des dispositifs alternatifs avec des points de relais en vallée et des illuminations des tours à signaux dans plusieurs communes pour préserver cette belle tradition et de oui. La flamme tout en réduisant la pression sur ce sommet emblématique des Pyrénées.
0: Et puis on en parle depuis ce matin, notre fil rouge c'est la randonnée, parfois la surfréquentation en montagne. Là aussi ça fait partie de ce qu'on dit depuis ce matin à 6h. Et les jeunes, Claire Viva Pro, devront rester à la maison pendant la Coupe du Monde.
5: À Toulouse, la mairie s'apprête à instaurer un couvre-feu pour les mineurs non accompagnés lors des matchs dès demain. La décision est actée sur le principe. Les modalités doivent être encore précisées par arrêté. L'objectif est de limiter les débordements constatés lors de précédentes soirées sportives. La mesure fait déjà bien polémique. L'opposition dénonce une réponse jugée excessive, tandis que d'autres plaident pour davantage de prévention et d'encadrement sur le terrain. Les jeunes donc seront bien déçus de ne pas pouvoir faire la fête demain soir.
0: Ouais, en mode position lotus pour profiter de la Coupe du Monde, c'est pas
5: c'est
0: mal
5: ça.
0: Aussi.
5: À la maison, sur le canapé.
0: Coupe du Monde au Canada, aux États-Unis ou encore au Mexique. Vous êtes déjà allé dans l'un des trois pays, Claire Viva Pro? Au Mexique, jamais?
5: Au Mexique, jamais. Au Canada, aux États-Unis, oui.
0: Ah, moi aussi. Juste aux États-Unis.
5: C'est vrai que vous nous parlez beaucoup de votre expérience à New York.
0: Bah, New York, c'est une ville sensationnelle. Franchement, j'ai adoré. Et puis, il n'y en a pas que ça, mais même San Francisco et d'autres coins. Quand on dit les États-Unis, c'est tellement gigantesque finalement. Et les Américains disent, vous êtes marrant, les Français. Vous dites que vous êtes allé aux États-Unis, mais c'est comme si on disait, je suis allé en Europe. C'est grand. Il faut préciser où. Bah, évidemment, en France, c'est tout petit. Mais en France, c'est pareil. Paris n'est pas Toulouse. L'Hospitalet près l'Andorre n'est pas l'arrière-pays de Nice. Je vous donne un exemple. C'est pareil chez nous aussi, messieurs et madame les Américains. Bon, Claire Viva Pro, on va parler justement de la présence du pape entre Barcelone et Lourdes. C'est pour ça que vous avez votre petite chose sur la tête, c'est ça? Vous êtes en train de prier pour
5: ça,
0: Marc
5: exactement.
0: Mollier. C'est pour moi, vous avez raison. Bon, la météo, on va en parler avec le soleil donc ce week-end.
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0: pas mal de soleil attendu ce week-end, donc avec des températures qui vont être agréables, du monde attendu donc partout et dans nos montagnes hein, aussi. Attention à la surfréquentation dans certains coins de nos Pyrénées, je compte sur vous. On en reparlera dans un instant aussi avec des idées pour limiter cette fréquentation. Ça existe déjà dans nos Pyrénées, je vous le disais. Bon, la météo, c'est vrai qu'il y a des nuages, pas mal de nuages ce matin qui donnent quelques petites ondées sur nos Pyrénées. On pourrait avoir une ou deux gouttes cet après-midi sur la Cerdagne, mais quand même du soleil, avec toujours un peu plus de nuages dans l'après-midi sur nos Pyrénées. Côté température, 18 degrés à La Vlanais. Il fera au maximum 22 degrés à Saint-Martin-la-Lande et à Lasbordes cet après-midi. Seulement 12 degrés cet après-midi sur Mont-Louis et au col de la Perche à Chalabre. Il fera 19 degrés cet après-midi. On prévoit pour cet après-midi de mercredi au maximum 23 degrés à Sorède et quand même 25 degrés à Perpignan. C'est agréable.
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0: On reparlera, je vous l'ai dit, hein, de randonnée. On ira faire un tour tout à l'heure entre Barcelone et Lourdes. L'agenda arrive avec Valérie. Et là, c'est Sous l'Asylum. Ah, c'est bon, ça, c'est les années 90. Runaway Train sur Pyrénées FM. Il est 8h12, bienvenue.

0: Soul Asylum, c'est Runaway Train sur Pyrénées FM, 8h15. Depuis ce matin, je vous parle de ce beau documentaire, La Randonnée, une affaire qui marche, qui est passé sur France 5. Vous pouvez le voir d'ailleurs sur France.tv. Plus de 50% des Français pratiquent la randonnée, surtout après le Covid. 56% des Français, soit près de 27 millions de personnes qui pratiquent la randonnée au moins une fois par semaine. C'est énorme quand même. Et c'est vrai que c'est aussi un moyen de déconnecter. Le bien-être, on en parlait tout à l'heure avec Carviva Pro, position du lotus, de liberté, on est quand même beaucoup devant les écrans et ça permet de s'aérer la tête et de voir des superbes paysages pour pas si cher que ça, c'est ça qui est bien. D'ailleurs, on a quand même 230 000 km de sentiers balisés en France, c'est énorme grâce à toutes les associations de randonnée qui entretiennent aussi ces chemins de randonnée et puis aussi à la Fédération Française de Randonnée qui est là. C'est vrai que c'est gratuit en général pour se balader, hein. Je sais pas si vous savez, mais aux États-Unis, par exemple, pour accéder à certains parcs nationaux, il faut payer. Payer, ça permet aussi de limiter la fréquentation. Et dans ce documentaire, on se pose la question, faut-il faire payer certains accès en montagne, hein? Alors certains accès sont limités, je vous le disais, le Mont Blanc, on en parlait, pour éviter la surfréquentation, la pollution aussi, et puis les problèmes en montagne, bien entendu. Alors chez nous, dans les Pyrénées, l'accès n'est pas payant, quoique... Je vous disais, quoique, puisqu'en fait, on fait payer quand même dans certains endroits dans nos Pyrénées le parking, hein, pour ensuite partir se balader. C'est une forme finalement de paiement et ça permet aussi justement de limiter la fréquentation, hein. C'est le cas par exemple à Gavarnie. Le pont d'Espagne est payant à Cauterets, hein, pour partir ensuite vers le lac de Gaube. Ça permet, moi je trouve que c'est plutôt pas si mal que ça. Ça permet aussi peut-être d'avoir des fonds pour aussi protéger l'environnement. La réserve naturelle de Néouvieille est payante aussi. Enfin, l'accès est devenu payante aussi grâce au parking, hein, les parkings d'Orédon ou d'Artigus. C'est pas vraiment l'accès qui est payant, mais ce sont certains parkings pour ensuite partir en balade. À Orlu aussi, on a certains parkings qui sont payants en tout cas. C'est la question qu'on se pose. Est-ce que la montagne doit rester un accès libre tout le temps ou est-ce qu'avec la surfréquentation par endroit, il faut faire payer les visiteurs? C'est la question que se posait le documentaire aussi. Et ça, c'est vraiment intéressant. Le documentaire mettait en avant que certains grands nouveaux chemins de randonnée permettaient aussi à certains petits villages, notamment dans le Massif Central, eh bien d'accueillir du monde. Et ça permettait au commerce, eh bien, de rester ouvert. Il y a des points positifs également avec le tourisme, bien entendu. Le surtourisme, c'est un autre problème. Nous, dans un instant, on ira faire un tour à Barcelone et à Lourdes. Et il y a du monde à Barcelone, hein, pour la présence du pape. On en parle dans un instant. Claude Capéo pour la musique et Valérie l'agenda.
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2: Bon, vous faites quoi ce week-end? En tout cas, si vous cherchez des idées, on vous a préparé un programme bien rempli. Direction d'abord Belvis, sur le plateau de Sceaux, ce dimanche 14 juin, de 9h à 18h, grand marché gourmand et artisanal avec vide-grenier. Des producteurs locaux, des artisans, des spécialités à déguster, bref, une journée pour flâner et se faire plaisir. Envie de prendre l'air? Alors la direction Auzatte en Ariège, les 13 et 14 juin, première édition du Festival de la randonnée à la croisée des sentiers. Un week-end 100% gratuit avec entre autres randonnée, atelier nature, conférences, salon du livre et de la photo, animation pour les enfants et aussi un marché de producteurs le dimanche et un concert le samedi soir. Et si vous avez encore de l'énergie, alors la direction Montréal dans l'Aude pour Bandas en Malepère. 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Bref, que vous soyez plutôt terroir, nature ou fiesta, vous avez de quoi faire ce week-end.
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0: restera. Belle matinée sur Pirate FM en ce mercredi 10 juin. Je vous rappelle que c'est quand même un événement à Barcelone. La venue d'un chef d'État, d'ailleurs du monde, sur Barcelone et du monde sur les routes aussi, la sécurité. C'est la visite du pape Léon XIV avec une prière de prévue à l'abbaye de Montserrat, une rencontre avec des associations caritatives et puis ce soir une grande messe à la Sagrada Familia. Quand même, c'est chouette, hein. Il y aura aussi une inauguration et une bénédiction de la nouvelle tour du Christ de la Basilique à l'occasion du centenaire de la mort de Gaudi. Et puis à Lourdes, le pape viendra du 25 au 28 septembre, c'est un événement là aussi, avec bien sûr la visite de la grotte, il y aura une procession puis une messe internationale, tout ceci n'est pas encore détaillé dans le complètement. Voyez, on verra tout ça en septembre. En tout cas, nous on est là, ensemble, entre Barcelone et Lourdes, c'est Pirate FM.
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0: beau tube de Big Flo Loli. Et Oli, Big Flo Loli, c'est ça, c'est eux, ils sont à Toulouse. Justement, Toulouse, on en parlera dans un instant. Bah, j'étais perturbé. Avec Laurent Voulzy qui est venu sur Toulouse. René Germain, vous nous en dites un mot dans un instant. Et puis, si vous voulez être figurant, on a besoin de vous sur la Haute-Vallée de l'Aude. Plus d'infos juste après l'info route.
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0: Avec vous sur les routes de la région, vous nous laissez des petits messages évidemment. Alors attention, si vous circulez en direction du Pas de la Case, je vous le rappelle, Pas de la Case avec les travaux après le carrefour de la Croisade en direction du Pass et quelques ralentissements ici évidemment, mais ça va, vous pouvez quand même aller faire un tour au Pass, c'est possible évidemment. Oui, toujours ces travaux, on en parle dans nos promos. Avec la Dirceau aussi, qui nous signale toujours ses travaux au mois de juin sur la route nationale 320 entre l'hôpital et près d'Andorre et le carrefour de la Croisade au niveau du Paravalanche. Mais on passe sur la nationale 22. L'accès est bien possible pour aller au Pas de la Case, rassurez-vous. Après l'hôpitalet, c'est juste que vous empruntez l'autre route, celle qui est fermée habituellement. Hein, vous passez par-dessus la voie ferrée dans l'hôpitalet, c'est bon pour aller en direction Andorre et du carrefour de la Croisade ou au col du Puy-Morens. Évidemment, certains ont peur de ne pas pouvoir aller au Pass, évidemment. Vous pouvez. Entre Celle et Nalzin, il y a le radar, comme toujours. Radar aussi, toujours là. Entre Tarascon et Urnola-Cussat-les-Bains, notre radar entre Aix et Mérins. Dans nos montagnes catalanes, avec un petit risque d'ondée dans la journée. Eh bien, écoutez, dans Saïagousse, ça va. Attention à ce radar entre Bourg-Madame et Saint-Théocadie. Des travaux entre Ure et Angoustrine, ça va continuer ce matin. Donc, vous restez prudents. Un peu plus de monde entre Le Soleil et Perpignan. Toujours les travaux à l'entrée de Quillan. Je vous le rappelle, la route s'est affaissée ici, suite aux intempéries de cet hiver. Et puis on avait un véhicule en feu tout à l'heure au niveau de la Palme entre Narbonne et Perpignan. C'est bon, il a été dégagé. Soyez extrêmement prudents. Je vous rappelle qu'on a un risque de feu de forêt, notamment dans l'Aude, qui est assez élevé. Donc prudence, patience partout sur les routes.
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0: Oui, un petit peu de monde aussi en Couserans, c'est vrai. Ici, entre Saint-Ligier et Saint-Giron, d'accord. Et puis prudence entre Morlas et Pau dans le Tarbes. René Germain, le Zoom Pyrénées FM, c'est à vous.
3: Un rendez-vous entièrement consacré au spectacle. Vous rêvez de faire du cinéma, de la télévision, vous êtes dans le département de l'Aude, il reste des places. La série Bugarache revient, la production recherche des figurants audois pour une nouvelle saison sur France Télévisions. Bugarache, vous savez, c'est le village où la fin du monde n'a jamais eu lieu. Tout cela revient à Quillan pour une deuxième saison. La production recherche donc des figurants disponibles à partir du 22 juin prochain et c'est rémunéré au tarif syndical. Rendez-vous sur internet, vous tapez Bugarache Casting, vous allez trouver. Venons-en à deux infos vedettes. Laurent Voulzy était à Toulouse il y a quelques jours. On sait qu'il est passionné du Moyen-Âge et il a trouvé bien plus qu'un simple accessoire de scène à Toulouse. À la recherche d'un bouclier médiéval pour accompagner l'une de ses chansons, la conservatrice du musée Saint-Raymond lui a confié un bouclier orné de la croix occitane. Celles et ceux qui étaient au Casino Barrière l'ont vu, mais la conservatrice du musée toulousain lui a prêté ce bouclier pour toute la tournée. La croix occitane se promène en France. Vous pourrez aller le vérifier, Laurent Voulzy est en tournée jusqu'en 2027. Deuxième info vedette, et nous allons faire un petit tour dans les vignes des Pyrénées-Orientales, en compagnie d'Éric Carrière. Si vous ne connaissez pas ce nom, vous allez facilement l'identifier, c'est le plus grand des Chevaliers du Fiel. En plus de remplir des zéniths, Éric Carrière fait du vin, c'est du rosé. C'est au domaine Saint-Thomas, à Argelès-sur-Mer. Ce rosé a été baptisé l'Instant, 3000 bouteilles en AOC Collioure. Et au-dessus d'Argelès, il a un voisin aussi très connu, Éric Dupont-Moretti. Mais l'ancien ministre, lui, fait du rouge.
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0: Avec la météo, dans un instant, on parle de nuages et beaucoup de soleil ce week-end. Mais d'abord, l'info Pyrénées FM avec vous, Clémence Lebarry. Bonjour.
4: Bonjour à tous. Donald Trump avait promis une riposte très forte et très puissante. Au Moyen-Orient, les États-Unis ont annoncé avoir frappé

0: frappé à plusieurs reprises l'Iran. Des explosions ont ainsi été signalées autour du détroit d'Ormuz, une attaque présentée comme des représailles à la destruction d'un hélicoptère américain. Téhéran a répliqué et a visé plusieurs pays du Golfe. Les gardiens de la révolution ont ainsi lancé une attaque de drones contre une base aérienne à Bahreïn, mais également en Jordanie. Téhéran somme ses états d'empêcher les frappes américaines contre l'Iran. Et conséquence sur les marchés de ce regain de tension, les prix du pétrole sont repartis à la hausse ce matin. Dans le reste de l'actualité, Sébastien Lecornu tente de mettre fin à la crise après la mort de Liana dans le Gers. Le Premier ministre a ainsi présenté des mesures après une réunion de crise à Matignon. Il propose de renforcer les peines pour les violeurs en série sur mineurs. Concernant les crimes contre les enfants, les actes d'enquête devront être effectués dans un délai maximal de 3 mois. Patrick Bruel doit être présenté à un juge ce matin à l'issue de sa garde à vue. Le chanteur et comédien de 67 ans est entendu depuis lundi pour des faits qui concernent 13 victimes présumées. Il est, on le rappelle, accusé par plusieurs femmes de viol et d'agression sexuelle. Le mois de mai a été le deuxième plus chaud enregistré. Le programme européen Copernicus a publié ses observations ce matin. Mai 2026 a ainsi été marqué par deux phénomènes particuliers. Des températures élevées de la surface de la mer dans le Pacifique et une vague de chaleur précoce en Europe occidentale. La pression sur le Mexique à un jour de la Coupe du Monde. Des milliers de personnes ont bloqué hier l'accès au stade de Mexico où doit se dérouler notamment la cérémonie d'ouverture. Une manifestation pour exiger une augmentation de salaire, mais également l'abrogation d'une loi sur les retraites. En attendant, l'équipe de France de football, elle s'envole pour les États-Unis pour participer au Mondial. Les Bleus prennent l'avion à 13h cet après-midi. On le rappelle, le premier match pour l'équipe de France dans la Coupe du Monde, ce sera le 16 juin prochain et contre le Sénégal. Excellent début de matinée à tous.
1: Merci à vous Clémence Lobary, il est temps de parler météo ensemble.
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1: C'est quand même bien couvert chez nous, on a quelques petites poches de pluie vers Gérone en Espagne en ce moment et au large de la mer Méditerranée sur la côte de Barcelone, hein. Vous avez quelques petites gouttes de pluie ici. Ailleurs c'est quand même du soleil, quand même plus de nuages hein, que nous avons en ce moment, quelques petites gouttes possibles dans la journée. On aura quand même pas mal de soleil, un peu plus de soleil cet après-midi, mais un ciel quand même un peu plus couvert dans nos Pyrénées. Et pour les températures, pour cette journée de mercredi, il fera jusqu'à 25 degrés cet après-midi sur la région de Perpignan. On prévoit pour l'après-midi 18 degrés à Lavelanet, c'est ça? Oui, 18 degrés à Lavelanet, pas si chaud que ça, 21 degrés à Limoux. On prévoit 17 degrés dans l'enclave de Livia, à Sayagouz. Et du côté de Bourg-Madame, les températures devraient grimper petit à petit avec un week-end qui devrait s'annoncer plutôt ensoleillé. À confirmer, on aura notamment en montagne jusqu'à 27 degrés à Sayagouz. Samedi, c'est plutôt agréable cette histoire-là.
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1: Et on joue tout de suite maintenant, vous me passez un petit coup de fil, 05 61 44 4x0. Je vous rappelle que vous allez entrer dans le tirage au sort de vendredi après-midi. Il y a 4 gagnants de 4 entrées au Futuroscope. La question, vous m'appelez, la question, la voici. Combien y a-t-il de valets, de valets principales dans ce magnifique couseran que nous aimons avec le Mont-Valier qui vous observe? Y a-t-il 5 valets principales ou 18 valets principales dans le couseran? Vous avez la bonne réponse, 05 61 44 4x0. Vous me donnez la bonne réponse et je rajoute votre nom dans l'urne. Tirage au sort, 5 ou 18 valets en couseran? J'ai envie de vous dire, il y en a beaucoup. Là c'est l'indice, là c'est Jimmy Somerville.

0: Ah bah vous restez avec nous et c'est encore mieux. Jimmy Somerville, hein. Comment je dis radio à 8h41 sur Pyrénées FM. Une très belle reprise. Vous jouez avec nous, vous le savez, vous nous appelez au standard au 05 61 44 4x0. Bonjour, qui est là?
1: Bonjour Marc, Patricia.
0: Patricia, vous êtes d'où?
1: De Font-Romeu.
0: À Font-Romeu en Cerdagne, 105.6 pour nous écouter. Patricia, vous travaillez dans le tourisme, vous, ça recommence bientôt?
1: Alors, moi, c'est une résidence de vacances et j'ai déjà repris.
0: Ça y est, déjà. Et il y a du monde en juin dans la résidence de vacances sur Font-Romeu?
1: Ah oui, beaucoup. Et actuellement, on a beaucoup de randonneurs, un groupe de randonneurs.
0: Eh ben voilà, comme on en parlait depuis ce matin, la randonnée, c'est vraiment, vraiment, ça a vraiment de plus en plus de succès. Hein. Le chiffre, c'est quand même dingue de se dire que 56% des Français pratiquent au moins une fois par semaine la rando. Donc évidemment, comme on dit depuis ce matin, ça implique malheureusement par endroit la surfréquentation, mais pas partout. Mais au moins, ça permet de, pas mal de sites d'avoir du monde pour les vacanciers. Vous avez du monde dans la résidence dès le mois de juin, c'est bien, Patricia?
1: Ah oui, c'est bien, et peut-être jusqu'au mois d'octobre.
0: Jusqu'au mois d'octobre, ça fait... Et il y a tellement de belles balades en Cerdagne. Vous allez où, vous? Au Bouillouse, par exemple?
1: Au Bouillouse, tout à fait. Vous avez
0: c'est
1: deviné.
0: Tellement chouette. Bon, question. Le Couseron, ça, c'est en Ariège. À combien de vallées? 5 ou 18 vallées principales?
1: 18 vallées.
0: C'est ça. C'est complètement dingue. C'est une magnifique, un magnifique coin aussi pour les randos à la vallée du Bethmale, à découvrir avec son lac de Bethmale, qui est magnifique. Évidemment, le fromage du même nom et des randonnées à faire vers le col de la Corre. Mais il y a vraiment des milliers de balades aussi à faire sur le Couseron, comme d'ailleurs en Cerdagne. Eh bien, vous savez quoi? C'est la bonne réponse. Je rajoute votre nom dans notre urne magique, puisque vous gagnerez peut-être 4 places pour le Futuroscope. C'est ce que je vous souhaite, Patricia à Font-Romeu.
1: Eh bien, merci.
0: Et puis, on rejouera avec quelqu'un d'autre. On vous souhaite une belle journée, évidemment, 105.6, pour nous écouter en Cerdagne. Il y a Gossip dans un instant.
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0: adore un gossip. Ivy Cross sur Pyrénées FM, la randonnée à l'honneur ce matin. Dans le réveil des Pyrénées, on aura un accompagnateur en montagne justement qui va nous en dire plus. Ce sera aussi avec Claire Divisa Pro dans quelques instants, dans la prochaine heure. Le retour de l'info à 9h, Mylène Farmer et l'horoscope, Clara.
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2: Bélier, vous voulez que l'on reconnaisse vos talents au grand jour et vous faites ce qu'il faut pour que votre travail soit encensé. Taureau, vous donnez la pleine mesure de vos capacités en multipliant les initiatives et en étant plus entreprenant. Gémeaux, quelle tenue ! Vous utilisez votre potentiel énergétique de façon optimum. Cancer, vous débordez d'enthousiasme. Vous vaquez à vos occupations quotidiennes avec zèle et efficacité. Lion, un regain de tension est à prévoir aujourd'hui. Anticipez la situation en prenant quelques jours de vacances. Vierge, faites profil bas, ne polémiquez pas en famille. Mettez-vous en dehors de ces querelles intestines. Balance, il vaut mieux attendre que la situation s'améliore. Prenez du recul. Votre marge de manœuvre est bien mince. Scorpion, au lieu de vous angoisser inutilement, pratiquez la pensée positive. Sagittaire, vaquez à vos occupations quotidiennes sans faillir. Vos supérieurs ne pourront rien vous reprocher. Capricorne, oxygénez-vous à la campagne, vous en avez besoin. Verseau, il y a du mouvement aujourd'hui. Vous vous transformez en véritable tornade blanche. Poisson, avis aux célibataires, ne négligez aucune opportunité de sortie et acceptez toutes les invitations.
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0: Mylène Farmer, c'est l'Amstam Gram sur Pyrénées FM.
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0: 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Vous êtes à Castelnaudary, peut-être en ce moment en train de nous écouter. Il y avait des travaux sur... C'est fini ? Bon, c'est fini, d'accord. En tout cas, ça va mieux, donc c'est terminé. Mais en tout cas, quelques véhicules peut-être ce matin en direction des lycées, lycée agricole du Lauragais, lycée polyvalent Germaine Tillon. Nous sommes là sur l'avenue du docteur René Laennec. Prudence dans les deux sens de circulation en arrivant notamment de Villeneuve-la-Comtale. À Carcassonne, il y a un peu de monde sur les Félines et le Pont Rouge. Attention en arrivant sur Villalbe et Mâquins. Hein. Vous qui arrivez depuis Limoux, n'oubliez pas le radar entre Rouffiac d'Aude et Prexon. Celui-ci ne change pas, comme entre Limoux d'ailleurs et Alette-les-Bains, il y a le radar, hein, vous le savez. Vous faites tous les matins peut-être la route et les soirs la route entre Chalabre et Limoux et vice-versa. Ça monte et ça descend au col de Saint-Benoît, c'est vrai, mais ça circule bien. Prudence quand même au col et en redescendant vers Saint-Benoît, justement, appui vers Quillan, en passant par le col du Portel. Tout va bien. Toujours ces travaux à l'entrée de Quillan en arrivant de Campagne-sur-Aude. N'oubliez pas le radar entre Aix et Mérins, les travaux entre le carrefour de la Croisade et le Pas de la Case, autre radar entre Tarascon et Ornolac-Ussat-les-Bains, hein, sur cette même route nationale 20. Bien sûr, nous avons toujours les travaux, vous êtes plusieurs à nous le dire, entre Ure et Angoustrine. On a eu un incendie d'une habitation hier, hein, sur Ure aux alentours de 17h, c'est terminé. La route a bien rouvert à ce niveau-là. Et puis si vous êtes du côté de Biarritz, il y a un petit peu de monde ce matin sur l'avenue Marcel Dassault. Prudence dans les deux sens.
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0: On parle rando hein, ce matin dans le réveil des Pyrénées. On aura un accompagnateur à montagne tout à l'heure. La météo sinon, car Viva Pro nous rejoint pour l'info. Mais d'abord, c'est l'info nationale et internationale. Clémence Tobari.
4: Bonjour à tous. Donald Trump avait promis une riposte très forte et très puissante au Moyen-Orient. Les États-Unis ont annoncé avoir frappé à plusieurs reprises l'Iran. Des explosions ont ainsi été signalées autour du détroit d'Ormuz. Téhéran a répliqué et a visé plusieurs pays du Golfe. Les gardiens de la Révolution ont lancé une attaque de drones contre une base américaine à Bahreïn, mais également en Jordanie. Sébastien Lecornu tente de mettre fin à la crise après la mort de Liana dans le Gers. Le Premier ministre a ainsi présenté des mesures après une réunion de crise à Matignon. Il propose de renforcer les peines pour les violeurs en série sur mineurs. Patrick Bruel doit être présenté à un juge ce matin à l'issue de sa garde à vue. Le chanteur et comédien de 67 ans est entendu depuis lundi pour des faits qui concernent 13 victimes présumées. Il est accusé par plusieurs femmes de viol et d'agression sexuelle. Et puis on termine avec un mot de football. Et l'équipe de France s'envole pour les États-Unis pour participer à la Coupe du Monde. Les Bleus prennent l'avion à 13h cet après-midi. Leur premier match dans la compétition, ce sera le 16 juin prochain contre le Sénégal. Excellent début de matinée à tous.
0: Merci à vous Clémence Lobary. La météo, mais d'abord l'info de chez nous avec vous, car Viva Pro ce matin, bonjour.
5: Bonjour Marc, bonjour à toutes et à tous. Nous parlons maintenant de cette information locale dans un instant.
0: Ah, on est ensemble évidemment avec l'Air Viva Pro qui est là, oui, puisque vous n'avez pas ouvert le petit document, c'est ça, très bien. Bon, on retrouve l'Air Viva Pro, on ira faire un tour sur la 69 dans un instant, entre Toulouse et Tarbes, mais d'abord l'info de chez nous, vous êtes là, bonjour à vous.
5: C'est ça, bonjour à toutes et à tous, on reparle de cette réforme d'ampleur qui est remise sur la table, ça vient d'être annoncé face à la flambée des violences sexuelles en France, alors que l'affaire Liana continue de susciter une vive émotion. La présidente présidente de l'Assemblée nationale appelle à accélérer l'examen d'une loi intégrale censée renforcer la réponse judiciaire et la prévention. Le texte prévoit notamment une meilleure formation des forces de l'ordre, des procédures accélérées pour protéger les victimes et une évolution des règles de prescription. Il propose aussi de durcir les sanctions, de renforcer la lutte contre les violences en ligne et d'instaurer des dispositifs pour mieux repérer les problèmes dès l'enfance. Le gouvernement est désormais poussé à inscrire rapidement ce chantier à l'agenda parlementaire dès cette semaine.
0: Nouvelle action, coup de force sur le chantier, on le disait, de la 69 à Puylaurens cette fois-ci.
5: Ouais, une quinzaine de militants d'Extinction Rébellion ont bloqué hier la centrale à enrobé en s'introduisant sur le site et en formant une chaîne humaine pour en interrompre l'activité. L'installation a été mise à l'arrêt par mesure de sécurité, tandis que les forces de gendarmerie sont intervenues pour déloger les manifestants sans incident majeur. Les militants dénoncent un projet qu'ils jugent anachronique et critiquent ses impacts environnementaux et sociaux à quelques jours d'une audience clé devant le Conseil d'État. Leur objectif, maintenir la pression sur ce dossier toujours contesté, alors que l'ouverture, elle, est bien prévue au mois d'octobre.
0: La filière de l'apprentissage en Occitanie tire la sonnette d'alarme face à une forte baisse des financements publics.
5: Et oui, coup dur pour les jeunes. Selon les représentants du secteur, les dotations de l'État pourraient être divisées par 8 dès cette année. Une évolution qui fragilise les centres de formation pour les apprentis. À Blagnac, une rencontre a réuni plusieurs acteurs de la formation autour de la présidente de région, Carole Delga. Pour évoquer la situation, les professionnels alertent sur des établissements déjà en grande difficulté financière. La région propose de son côté de se mobiliser collectivement et de créer un pacte d'union avec tous les acteurs du territoire.
0: Les jeunes devront rester à la maison pendant la Coupe du Monde.
5: Et oui, à Toulouse, la mairie s'apprête à instaurer un couvre-feu pour les mineurs non accompagnés lors des matchs. Et ça se passe dès demain pendant la Coupe du Monde. La décision est actée par principe. Et cette mesure fait déjà un peu polémique. L'opposition dénonce une réponse jugée excessive, tandis que d'autres plaident pour plus de prévention et d'encadrement directement sur le terrain.
0: C'est demain, non, c'est demain. C'est dingue, la Coupe du Monde de foot avec la France qui joue la semaine prochaine, mardi prochain. Et puis une étape importante vient d'être franchie pour le Pic du Midi, Claire Duvapro.
5: À l'Élysée, le président de la République Emmanuel Macron a reçu élus scientifiques et acteurs du territoire pour affirmer son soutien à la candidature du site et de son observatoire au patrimoine mondial de l'UNESCO. Ce projet porté depuis plusieurs années met en avant un ensemble unique qui mêle recherche, patrimoine naturel et histoire de la haute montagne. Le dossier a donc été officiellement remis au chef de l'État hier. Dans son intervention, Emmanuel Macron a salué ce site emblématique de l'excellence scientifique française et a souligné la mobilisation collective autour de cette candidature qui devra encore franchir bien des étapes avant cette décision attendue à l'horizon 2027.
0: Emmanuel Macron qui venait régulièrement quand il était petit, je crois, dans les Hautes-Pyrénées. Je ne sais pas si c'est pas sa grand-mère qui habitait dans les Hautes-Pyrénées, je ne vais pas dire de bêtises. Et il vient souvent d'ailleurs dans nos montagnes assez régulièrement. Donc tant que le chef de l'État défend nos Pyrénées, on est d'accord. Claire Duvapro là-dessus, c'est vrai. Ça, c'est important. Défendons nos montagnes. C'est très important, évidemment. Vous restez avec nous, Claire Duvapro. Dans un instant, on parle randonnée. Qui c'est qu'on va avoir?
5: On va
0: ensemble
5: partir du côté de Uz dans les Hautes-Pyrénées. Génial. Puisqu'on a rencontré il y a quelques semaines plusieurs formateurs d'accompagnateurs en montagne.
0: Ah bien.
5: Notamment Jean-Philippe Faucon, que l'on va entendre dans quelques instants.
0: On parle beaucoup de la rando ce matin. Je vous rappelle, c'est le thème grâce à cette émission qui est passée hier soir sur France 5. Donc dans un instant, un accompagnateur en montagne. Mais d'abord la météo.
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0: Avant le grand soleil, si tout va bien ce week-end, si ça ne change pas, ça commence plutôt bien. Aujourd'hui, c'est un ciel variable, parfois quelques petites gouttes de pluie sur nos plaines comme sur nos montagnes, mais quand même un peu plus de soleil cet après-midi avec des nuages un peu plus épais sur nos Pyrénées. Une goutte de pluie en Sardaigne cet après-midi, peut-être, comme en Andorre. En tout cas, ce sera quand même du soleil et quelques passages nuageux. Plus de vent entre l'Aude et les Pyrénées orientales. Et côté température, jusqu'à 17 degrés cet après-midi à Palau de Cerdagne, à Sayagouze et à Bourg-Madame. Il fera cet après-midi 14 degrés à Kérigut et à Mijanès. On prévoit 15 degrés à Ozat, à Sem et à Vic de Sceaux cet après-midi. 22 degrés dans l'Lauragais pour Castelnaudary.
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0: 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Dans un instant, justement, on parle rando, à nouveau, avec Claire Duvapro et son invité. L'offre d'emploi du jour aussi, mais d'abord, Lynn Kelly, que c'est bon, c'est à Fall River sur Pyrénées FM.

0: Linkili, I Follow River sur Pirate FM, à sa danse ici à la radio. Un extrait de la Bodega de ce soir.
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0: Justement, Claire Duvapron, en parlant de randonnée, vous serez en Andorre ce week-end pour des randos pour la radio. Ça, vous allez aller où notamment?
2: On va aller du côté d'Ordino et découvrir également la réserve de biosphère et le parc de Sorteil aussi.
0: J'y suis allé, c'est magnifique ce coin à découvrir, vraiment. Vous allez vous régaler la vallée des Mille Fleurs et puis aussi la rando. Vous allez aller dans la vallée du Madriou, c'est pas prévu forcément cette fois-ci?
2: J'essaierai si j'ai le temps.
0: Vous verrez, voilà, en tout cas, vous verrez peut-être Claire Duvapron que la voiture Pyrénées FM ce week-end en Andorre, où vous nous écoutez sur le 98.5 ici à Andorre-la-Vieille et pas que. Claire Duvapron, justement, on parle de rando hein, depuis ce matin, avec beaucoup de fans de rando. Hein, Patricia, qui est à Font-Romeu, qui travaille dans une résidence de tourisme, elle disait qu'il y a déjà des randonneurs en juin et quasiment complet la résidence de vacances avec des groupes de randonneurs jusqu'en octobre. C'est dingue quand on y pense. Hein. C'est une belle activité, la rando. Hein.
2: C'est vrai, qui plaît de plus en plus. On en parle beaucoup aussi depuis ce matin dans le Réveil des Pyrénées, mais je vous propose maintenant de réécouter la Fédération des accompagnateurs en montagne que l'on a rencontrée cet automne à Uzes, dans les Hautes-Pyrénées, dans l'émission Sentinelle des Pyrénées. On l'a dit, la montagne, elle se partage avec tous, les cyclistes, les randonneurs, les bergers, les habitants, et les stagiaires, justement, apprennent à guider tout en respectant cet équilibre assez fragile. Je vous propose d'écouter maintenant Jean-Philippe Faucon, il est formateur et guide de montagne, et vous allez l'entendre amoureux de nos Pyrénées.
3: Elle se partage avec les cyclistes, avec les vététistes, elle se partage avec les bergers, avec le pastoral, bien sûr. Et c'est intéressant parce qu'on peut discuter. Ah oui, c'est pas seulement d'être tout seul dans la montagne. Non, la montagne n'appartient pas à une seule personne. Elle appartient à beaucoup de gens. Et le partage, de discuter avec des gens qu'on rencontre, c'est la richesse.
2: Pourquoi les Pyrénées, c'est un super terrain de jeu?
3: Eh bien, parce qu'il est vraiment différent du terrain de jeu des Alpes, où on a des vallées ex-glaciaire, entre guillemets, où les glaciers écartaient bien les pentes. Et donc, on a des vallées très larges, alors que dans les Pyrénées, on a des vallées très encaissées, avec des dénivelés, donc forcément plus raides. Et puis, on a... Alors, je ne parlerai pas d'artisanat, mais je parlerai de local. On a eu quelque chose qui est peut-être moins touristique, peut-être plus sincère, mais plus original, plus originel. Et donc ce côté-là me plaît beaucoup, quoi. Voilà.
2: Une forme d'authenticité.
3: Voilà, c'est ça, c'est le mot merci d'avoir trouvé ce mot-là. Voilà, l'authenticité qu'on a plus ici dans les Pyrénées, peut-être que dans certaines vallées des Alpes, en Savoie ou Haute-Savoie.
2: Et merci beaucoup Jean-Philippe Faucon. Cet extrait est issu du podcast Sentinelle des Pyrénées, épisode 1, Jacques, transmettre la montagne. Je terminerai avec une citation de l'une des accompagnatrices que l'on entend aussi dans cette émission. La randonnée, ce n'est pas seulement marcher, c'est parler de ce qu'on voit, raconter l'histoire des villages, observer la faune et la flore. C'est partager, finalement.
0: Voilà, et là, c'est bravo Claire Duvapron. Et on le rappelle, hein, c'était dans les Hautes-Pyrénées où vous étiez avec ce guide qui faisait des formations à d'autres. Alors, pas forcément des accompagnateurs en montagne, mais des présidents de clubs de rando. C'est ça qui était formé sur place.
2: C'est ça, avec beaucoup de public. L'idée, c'est de se former aussi avec la cartographie, les bonnes règles à suivre. Et puis, pas seulement les règles techniques en lien avec la météo et les cartes. Hein. C'est aussi justement apprendre à animer un groupe de randonnées.
0: C'est
2: exactement ça, de pouvoir parler de la faune, de la flore, du patrimoine et aussi de celles et ceux qui vivent sur place, notamment les bergers et toute la question du pastoralisme.
0: Eh ben, c'est très chouette. Alors, je ne sais pas si je suis d'accord par rapport à ce qu'il vient de dire sur l'authenticité entre les Alpes et les Pyrénées. Moi, je suis originaire des Alpes, c'est vrai. Il y a des coins ultra touristiques, c'est vrai, dans les Alpes, parfois beaucoup trop, ça on est bien d'accord. Dans les Pyrénées aussi, à Gavarnie, c'est l'enfer hein, l'été, malheureusement. Même si c'est splendide, il y a des coins aussi dans les Alpes qui sont authentiques, il faut les chercher, il faut les trouver, il faut les connaître. Comme partout, j'ai envie de dire, Claire Duvapron, vous ne croyez pas que c'est un peu comme ça partout? Vous qui êtes originaire de Bretagne, c'est partout, il y a des endroits ultra fréquentés et des endroits magiques qu'on n'a pas envie que les autres connaissent.
2: C'est exactement
0: c'est
2: ça. En tout cas, l'essentiel, ce qu'on recherche un peu tous, c'est justement quand on n'a plus de téléphone, plus de réseau, juste la montagne et la liberté.
0: J'adore l'idée. Dans un instant, l'offre d'emploi du jour, on vient les pieds sur terre avec Valérie. Et puis, vous nous emmènerez dans les Pyrénées-Orientales aussi à 9h30. Et Céline Dion avec son dernier tube, c'est Dansons sur Pyrénées FM.
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0: la plume de Jean-Jacques Goldman. Céline Dion, le retour est dansant sur Pyrénées FM. Retour de l'info à 9h30 avec Carl Vivapro qui nous emmènera entre la vallée du Carol et la plaine du Roussillon. Mais d'abord, Valérie, l'offre d'emploi du jour.
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2: La Verniolle, en Ariège, une entreprise recherche un peintre, homme ou femme, en aéronautique pour une mission de 6 mois en intérim. Vos missions d'ailleurs, vérifier la conformité des pièces, préparer, contrôler les mélanges de peinture, appliquer la peinture selon les procédures aéronautiques et assurer le contrôle qualité des opérations. Une bonne maîtrise de la peinture au pistolet, pneumatique et demandé. 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

0: estivale. Au-delà des contraintes, les sénateurs appellent à mieux reconnaître le métier de berger et à renforcer la valorisation économique du pastoralisme, notamment via les circuits courts et les produits de montagne. Les curistes sont de retour dans les thermes de Vernet-les-Bains après une fermeture de 7 semaines. Cet établissement du département des Pyrénées-Orientales a pu rouvrir ses portes après la détection de légionelles dans son réseau d'eau, suivi d'opérations de nettoyage et de contrôle sanitaire. La direction assure que les bactéries ont été détectées et traitées correctement, un point jugé rassurant pour les patients et les équipes. La fermeture avait fortement impacté l'activité locale. Avec la reprise de ces soins thermaux, l'ensemble du territoire espère désormais relancer une saison touristique essentielle à l'économie du Conflent. Et puis enfin, on part à fond Romeu, on parle sport avec le jeune skieur freestyle Iloane Combes qui dresse un premier bilan très positif. Engagé en Coupe de France minime, il a décroché 3 podiums sur 5 étapes et termine 5e du classement général national. Une performance remarquée pour sa première année dans cette catégorie face à une concurrence souvent plus âgée. Licencié au club des sports locaux et encadré en sport études, il s'entraîne en snowpark à Font Romeu Pyrénées 2000. À seulement 14 ans, il vise déjà une place sur le podium la saison prochaine et poursuit sa progression au sein du circuit national de ski freestyle. Restez à notre écoute ici en Cerdagne.
1: Bravo à lui, hein. 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À Font Romeu aussi, on est là et partout dans la région. 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Véronique Sanson nous rejoint dans un instant. On ira faire un tour dans un refuge. On parle rando ce matin, je vous le rappelle. Et là, c'est l'info nationale et internationale. Clémence Tobari, bonjour.
2: Bonjour à tous. Patrick Bruel va-t-il aller en prison? Le parquet de Nanterre réclame le placement en détention provisoire du chanteur accusé de viol et d'agression sexuelle. Il demande sa mise en examen concernant 9 victimes présumées pour des faits qui se seraient déroulés entre 2010 et 2019. L'artiste de 67 ans doit être présenté aujourd'hui à un juge d'instruction à l'issue de sa garde à vue. Le ministre de l'Éducation nationale promet de tout décortiquer après la mort de Liana dans le Gers. Edouard Geffray, qui était sur TF1 ce matin, il assure pour l'instant n'avoir aucun élément de défaillance. On rappelle que le principal suspect dans la mort de la jeune fille avait fait l'objet d'un signalement alors qu'il travaillait dans un lycée. Il aurait eu une relation avec une élève mineure. Une nuit tendue au Moyen-Orient, États-Unis et Iran ont repris les frappes, conséquence de cet hélicoptère américain abattu par les forces iraniennes, selon Washington. Le centre de commandement américain a annoncé cette nuit avoir frappé à plusieurs reprises l'Iran. Des explosions ont ainsi été signalées autour du détroit d'Ormuz. La réponse de Téhéran, elle, a été immédiate. Les gardiens de la Révolution ont lancé une attaque de drones contre une base américaine à Bahreïn, mais également en Jordanie. Et en parallèle, Emmanuel Macron, lui, réitère son soutien au Liban. Le président français, qui a appelé hier son homologue libanais, Israël poursuit ses frappes dans le sud du pays, notamment sur la région de Tyr. Au moins 11 personnes ont été tuées ce mardi. Retour en France, un TGV sur 3 et un intercité sur 2 annulés. Les cheminots de la SNCF font grève aujourd'hui. Ils réclament de meilleurs salaires et un moratoire sur la réorganisation de l'entreprise de chemin de fer. Une réunion intersyndicale est prévue dès demain pour décider de potentielles nouvelles actions. Et puis on termine avec un mot de football. Les Bleus s'envolent vers les États-Unis à la veille du début de la Coupe du Monde. L'équipe de France décolle à 13h cet après-midi. Le premier match des Français pour le Mondial, ce sera le 16 juin et contre le Sénégal. Excellente matinée à tous.
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1: Vos entrées au Futuroscope à remporter avec des questions qu'on vous pose à tout moment. Je vois des questions que Valérie vous posera notamment entre 10h et 13h. Il faut rester branché avec nous. Dans un instant, je vous donne en altitude à 2240 mètres d'altitude. On sera là en plein cœur de nos montagnes en Ariège. On parle rando et là, c'est magnifique de se retrouver entre autres sur ce magnifique coin de la vallée du Vic de Sceaux. Mais avant tout ça, c'est Véronique Sanson. Ma révérence sur Pyrénées FM.

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1: Je trouve que c'est une des plus belles chansons de Véronique Sanson. Ma révérence sur Pyrénées FM, du soleil, des nuages. Aujourd'hui, demain, on aura quand même pas mal de soleil qui va briller avec parfois 2-3 nuages en plus près de nos montagnes. Bref, un temps avec une petite laine si vous partez en montagne, mais ça va, hein, rejoindre Andrea par exemple. Andrea qui est la gardienne du refuge du Pinet ici à Auzat sur les hauteurs de la vallée du Vic de Sceaux, pour vous retrouver en plein cœur du massif du Mont Calme. Hein. Qu'est-ce que c'est beau ici, vous êtes à 2242 mètres d'altitude au bord de l'étang du même nom, hein, du Pinet, hein, c'est pour ça qu'il s'appelle comme ça, le refuge. Ensuite, vous allez attaquer peut-être les 3000 mètres d'altitude au-dessus de vous. La Pic d'Estats à 3143 mètres d'altitude. Le Mont Calme à 3077 mètres avec parfois un peu de monde, c'est vrai. Pensez à réserver longtemps à l'avance si vous voulez avoir un petit peu de place, notamment les week-ends où il y a du monde. Il n'y a pas toujours de téléphone, hein, qui passe dans les refuges. C'est bien aussi pour se déconnecter les enfants. Alors, le bon plan aussi pour emmener les enfants avec vous en rando, parce que si on vous dit que vous allez marcher, c'est d'emmener un copain ou une copine avec eux. Et là, ça marche toujours bien, plutôt mieux. Comme ça, au moins, les enfants se sentent moins seuls et peuvent parler, profiter de la montagne. Et c'est le bonheur pour eux aussi. Ça les sort des réseaux sociaux, n'est-ce pas ? Et comme nous, d'ailleurs. Et Jonas Brothers, dans un instant, et Marc Lavoine, aussi sur Pyrénées FM.
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0: adore, c'était Jonas Brothers avec Wings. En parlant de Wings, des ailes, vous avez peut-être des gens à Pamiers qui sont en train de se retrouver tout là-haut, qui font des figures en l'air. C'est assez impressionnant. Hein. C'est les équipes de France de vol relatif à 4. Ils sont tout là-haut dans les airs. Ils s'entraînent en ce moment à Pamiers. C'est jusqu'au 13 juin. N'ayez pas peur. C'est pour préparer les championnats du monde aux États-Unis en octobre prochain. Assez impressionnant. Ils sont 4 donc tout là-haut. Et ils s'appellent Damien, Mathieu, Alban. Je crois qu'il y a Tom et aussi Cameron qui lui filme. C'est complètement dingue cette histoire que la Viva Pro vous
1: trouvez
0: pas.
1: C'est avant jusqu'à samedi, ils sont en train de préparer les championnats du monde qui sont prévus au mois d'octobre aux États-Unis.
0: C'est ça, c'est dingue, hein. Ça doit être impressionnant. Si vous les voyez au-dessus de Pamiers et de l'aérodrome des Pujols, vous nous envoyez des petites photos, des petites vidéos. Dans un instant, Valérie nous rejoint, Lucas Graham, côté musique et Lynn sur Pyrénées FM. Ciao, ciao!
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0: Et c'est avec la journaliste Clémence Lobary que nous démarrons notre programme. Place à l'actualité nationale et internationale sur Pyrénées FM. Bonjour Clémence.
1: Bonjour à tous. Patrick Bruel présenté à 3 juges d'instruction ce matin. Le parquet de Nanterre réclame le placement en détention provisoire du chanteur accusé de viol et d'agression sexuelle. Il demande également sa mise en examen concernant 9 victimes présumées pour des faits qui se seraient déroulés entre 2010 et 2019. Le ministre de l'Éducation nationale veut un fichier d'interdit d'école après la mort de Liana. Édouard Geffray était sur TF1 ce matin. Il veut ainsi mettre en place une liste noire visant à interdire l'entrée dans les établissements aux personnes considérées comme dangereuses pour les enfants. On rappelle que le principal suspect dans la mort de la jeune fille avait fait l'objet d'un signalement alors qu'il travaillait dans un lycée. L'affaire de la mort de Naël devant la cour de cassation. Ce jeune homme tué en 2023 à Nanterre et dont la mort a provoqué plusieurs nuits d'émeutes. La chambre criminelle de la cour de cassation examine des pourvois après la requalification des faits en violence. On le rappelle, la chambre de l'instruction de la cour d'appel de Versailles a ordonné que le policier mis en cause soit finalement jugé pour violence ayant entraîné la mort sans intention de la donner. L'Iran ne laissera aucune attaque ou menace sans réponse. Téhéran hausse le ton après une nuit de frappe au Moyen-Orient. Les États-Unis ont attaqué plusieurs cibles dans le détroit d'Ormuz, conséquence de cet hélicoptère américain abattu par les forces iraniennes selon Washington. Et la réponse des Iraniens, elle a été immédiate. Les gardiens de la révolution ont lancé une attaque de drones contre une base américaine à Bahreïn, mais également en Jordanie. Le sud de la France en alerte. L'Aude, l'Hérault, les Bouches-du-Rhône et le Var sont placés en vigilance orange pour les risques de feux de forêt selon le dernier bulletin de Météo France. Les fortes chaleurs accompagnées d'un vent sensible aggravent significativement le risque de départ et de propagation d'incendies de végétation. Et puis on termine avec un mot de football et direction Boston. À 6 jours de son entrée en lice dans la Coupe du Monde, l'équipe de France s'envole aujourd'hui pour les États-Unis. Le décollage est prévu à 13h cet après-midi. Le premier match des Bleus, c'est le 16 juin prochain contre le Sénégal. Excellente matinée à tous.
0: Merci. Le retour de l'actualité nationale et internationale avec Clémence Lobary, ce sera à 11h. Nous, on continue avec l'actu de chez nous et notre journaliste Claire Vivapro. Bonjour Claire Vie.
2: Bonjour à toutes et à tous. Nouvelle action, coup de force sur le chantier de l'autoroute A69 à Puy-le-Reims. Une quinzaine de militants du collectif Extinction Rébellion ont bloqué hier la centrale à Enrobé en s'introduisant sur le site et en formant une chaîne humaine pour en interrompre l'activité. L'installation a été mise à l'arrêt par mesure de sécurité, tandis que les forces de l'ordre sont intervenues pour déloger les manifestants. Les militants dénoncent un projet qu'ils jugent anachronique et critiquent ses impacts environnementaux et sociaux à quelques jours d'une audience clé devant le Conseil d'État. Leur objectif, maintenir la pression sur ce dossier, toujours assez contesté localement. Deux semaines de mobilisation, sinon, ont pris fin chez les facteurs des Hautes-Pyrénées après des négociations avec la direction de la Poste ayant débouché sur plusieurs avancées. Les agents mobilisés depuis fin mai dénonçaient notamment une charge de travail trop lourde, un manque d'effectifs et une reconnaissance salariale insuffisante. Dans le secteur de Bagnères-de-Bigorre, particulièrement concerné par un projet de suppression de postes, un accord local a été signé. Il prévoit des créations et des remplacements de postes. Si le mouvement est suspendu, les facteurs indiquent rester vigilants sur l'application des engagements et sur l'évolution plus large des missions de service public. Le tribunal de commerce de Bordeaux, sinon, accorde un peu de répit à la polyclinique Pau-Pyrénées dans ce dossier suivi de près depuis quelques semaines. Selon les premiers éléments de l'audience tenue hier, une clause de revoyure a été fixée pour laisser du temps à l'établissement de santé pour préciser sa situation. Cette décision intervient dans un contexte de grande mobilisation locale après une manifestation ayant rassemblé plusieurs centaines de personnes à Pau en soutien à la structure médicale. L'échéance est donc repoussée. Le tribunal demandant un suivi du dossier avant une nouvelle évaluation. La filière de l'apprentissage, sinon en Occitanie, tire la sonnette d'alarme face à une grande baisse de financement public. Selon les représentants du secteur, les dotations de l'État pourraient être divisées par 8 à partir de cette année. Une évolution qui fragilise les centres de formation d'apprentis. À Blagnac, une rencontre a réuni plusieurs acteurs de la formation autour de la présidente de région, Carole Delga. Les professionnels alertent sur des établissements en difficulté et sur un risque de réduction de l'activité. La région propose de son côté une mobilisation collective et un pacte d'union pour défendre le financement de l'apprentissage et solliciter une concertation avec les autorités. Et puis enfin, on part tout en haut du Canigou, les festivités de la Saint-Jean sur le massif attirent chaque année des centaines de participants. Mais cette année, les autorités appellent à la vigilance face à une fréquentation jugée trop importante. Lors de la précédente édition, près de 500 personnes ont été recensées en seulement quelques heures au sommet, un niveau considéré comme difficilement compatible avec les impératifs de sécurité, mais aussi de préservation du site. Pour encadrer les prochaines célébrations prévues les 13 et 14 juin, plusieurs consignes strictes ont été rappelées. Limiter les dépôts au sommet, interdiction des déchets non biodégradables et un accès réglementé à certaines zones. La montée nocturne du 22 juin est notamment déconseillée sans encadrement. Les organisateurs privilégient désormais des dispositifs alternatifs avec des points de relais en vallée et des illuminations de tours à signaux dans plusieurs communes pour préserver la tradition de la flamme tout en réduisant la pression sur le sommet emblématique des Pyrénées. C'est la fin de cette édition, merci de l'avoir suivi.
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0: Bonjour, bonjour, très heureuse d'être avec vous. C'est mercredi, mercredi 10 juin. On est ensemble jusqu'à 13h. Je suis Valérie. Et alors, mais c'est un bonheur pour moi de vous accompagner au quotidien. Dans cette émission, on va parler de plein de choses. Déjà du foot. Ah bah oui, le foot, ça y est, ça démarre. Demain, on parlera de nos Bleus qui partent aujourd'hui en direction des États-Unis. Ensuite, nous évoquerons... Alors ça peut vous intéresser. Quelque chose qui peut vous intéresser si vous avez un talent caché. On en parlera dans quelques instants. Nous évoquerons aussi le pic du midi qui a été mis à l'honneur hier à l'Élysée. Et puis bien sûr de ces problèmes de circulation si vous prenez le train aujourd'hui. Sans oublier la météo, Marc qui reviendra sur les temps forts du réveil de Pyrénées ce matin. Mais c'est avec Kenji Girac que l'on démarre et c'est tout de suite sur Pyrénées FM.
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Et on passe à notre point météo. Du soleil et des nuages aujourd'hui, de l'Atlantique à la Méditerranée. L'après-midi restera globalement agréable, même si les nuages resteront bien présents près des reliefs avec quelques petites gouttes de pluie possibles, notamment du côté de la Cerdagne. Côté température, il fera au maximum de la journée 24 degrés à Sigean, 21 à Carbonne, 19 à Pau, 18 à Lourdes, 16 à Ax-les-Thermes et Vic-de-Sault.

0: Pan, Annie Cooney, à l'instant dans Cœur des Pyrénées sur Pyrénées FM. Elle est chouette cette chanson, je trouve que ça change un petit peu et puis ça, voilà, c'est encore une fois un petit avant-goût des vacances. Bon, on va penser au bleu quand même. Ah ben oui, là je sais qu'on est tous, bleu, blanc, rouge en ce moment parce que les bleus décollent aujourd'hui à 13h du Bourget, hein, en région parisienne, en direction de Boston. Je rappelle que c'est demain que démarre la Coupe du Monde et alors demain, les Bleus s'entraîneront en public, donc si vous êtes sur place, vous aurez peut-être l'occasion de les croiser. Et puis le premier match pour eux, ce sera mardi 16 juin, donc mardi prochain, contre le Sénégal. Je pense qu'on va vivre des moments incroyables durant cette Coupe du Monde. Dans un instant, on retrouvera Marc pour savoir ce qu'il s'est passé ce matin. On aura un petit top appel. Ouais, je le sens comme ça. Ce sera dans un instant. Et puis côté musique, Thérapie Taxi, Blesse-moi sur Pyrénées FM, dans Au cœur des Pyrénées.
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0: Capitaxi, blesse-moi à l'instant dans au cœur des Pyrénées sur Pyrénées FM. Bon, vous savez quoi, dans quelques instants, on va retrouver Marc hein, pour savoir ce qu'il s'est passé ce matin. Mais là tout de suite, j'ai envie de jouer. Ah oui, on va jouer. Petit top appel, s'il vous plaît. Bon, la question, franchement, si vous n'y répondez pas, je vais me fâcher. La question est la suivante. Marc présente quotidiennement sur Pyrénées FM la nuit des Pyrénées ou le réveil des Pyrénées. C'est le top appel du jour. Vous composez le 05 61 44 4x0. On va écouter un petit Cure tout de suite et juste après, on jouera ensemble. Je rappelle que vous jouez pour vous présélectionner afin de remporter vendredi 4 places pour aller au Futuroscope. Allez, tout de suite, on retrouve Marc juste après les Cure et nous, on jouera ensemble sur Pyrénées FM.
1: Oui, ce matin, 6h-10h, dans le réveil des Pyrénées, on a parlé de la présence du pape hein, qui est à Barcelone aujourd'hui et qui sera à Lourdes en septembre. Attention, il va falloir réserver votre hôtel assez rapidement si vous voulez voir le Saint-Père. On a parlé aussi aujourd'hui de randonnée avec le magnifique reportage, très intéressant reportage de France 5 d'hier autour de la randonnée. Un chiffre, hein, 56%, c'est dingue, des Français pratiquent la randonnée au moins une fois par semaine. C'est donc beaucoup d'engouement. D'ailleurs, on en parlait avec une auditrice ce matin, Patricia à Font-Romeu, qui disait qu'elle travaillait dans une résidence de tourisme ici à Font-Romeu, qui avait déjà des groupes de randonneurs en juin et jusqu'en octobre, c'est quasiment complet. C'est fou. Évidemment, ça engendre parfois de la surfréquentation. Malheureusement, certains, et on en parlait dans ce reportage, parlent de réguler la fréquentation de certains coins de montagne, notamment en direction du Mont Blanc. On ne peut pas aller au Mont Blanc si on n'a pas une réservation dans le refuge. Dans les Pyrénées, il y a une certaine forme de régulation avec certains parkings qui sont payants, notamment à Orlu finalement, ou encore en direction du Néouvieille. Bref, c'était ce matin dans le réveil des Pyrénées, 6h-10h. On a parlé de la météo aussi, avec un grand soleil attendu tout au long du week-end. Pour l'instant, c'est plutôt mitigé avec des températures finalement agréables. Et puis, on a joué. 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C'était ce matin dans le réveil des Pyrénées, 6h-10h. 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

0: moi je veux tout savoir. Vous êtes d'où? Qu'est-ce que vous faites dans la vie? Depuis quand vous nous écoutez? Tiens, je veux tout savoir.
1: Alors, je suis du Pays d'Olme, sur l'Airain, je suis à côté du lac.
0: D'accord.
1: Je travaille dans une enseigne de bricolage.
0: Ok. Voilà.
1: Et aujourd'hui, c'est mon jour de repos, du coup, je peux vous écouter.
0: Oh, bah, c'est génial.
1: Ça fait plusieurs années que je suis auditeur, ouais.
0: Bon, bah, c'est super, en tout cas, merci de nous écouter. Bon, bah, en tout cas, vous êtes sélectionné pour peut-être, je dis bien peut-être vendredi, remporter eh bien, ce pass, ces quatre places pour aller au Futuroscope. Vous y êtes déjà allé?
1: En famille, et non. C'est vraiment l'occasion d'y aller, en plus avec les enfants.
0: Mais c'est génial. Ils ont quel âge, les petits bouts de chou?
1: Oh, ils ont 12 ans, 14 ans et 16 ans.
0: Mais génial! Non, mais attendez, ils vont adorer, hein.
1: Eh bien, j'espère.
0: C'est le bon âge. Bon, en tout cas...
1: Une vraie occasion d'y aller, ouais.
0: Bon, ben, en tout cas, je croise les doigts. Vraiment, je croise les doigts pour vous, Vincent. Et je vous souhaite une belle journée avec Pyrénées FM, bien sûr.
1: Bien sûr.
0: Merci.
1: Au revoir.
0: Au revoir. Et nous, bah écoutez, vous savez quoi? Nous, on va poursuivre dans un instant avec le Zoom de René Germain. Et puis Christophe Maé également, belle demoiselle. Tout ça, c'est dans un instant sur Pyrénées FM.
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0: Christophe Maé, belle demoiselle avec, alors là, une voix reconnaissable entre mille. Mille qui sera d'ailleurs sur les tournées d'été, hein. Christophe Maé, on l'aura notamment sur Montauban en Seine. Alors oui, c'est le Tarn-et-Garonne, mais on peut en parler aussi. Il sera de passage, c'est fin juin, du côté de Montauban. Voilà, Christophe Maé à Montauban en Seine. Ça peut être très très chouette aussi, mais il sera évidemment sur plusieurs villes. À vous de suivre un peu son actualité. Bon, une petite pensée à vous qui nous écoutez. Parce que vous le savez, aujourd'hui, il y a un mouvement de grève nationale à la SNCF qui perturbe fortement la circulation ce mercredi, notamment en Occitanie. Les TER, l'IO sont les plus impactés. Environ 7 trains sur 10 avec certaines liaisons assurées en autocar. Côté grande ligne, comptez environ 2 TGV sur 3 et 1 train sur 2 pour les intercités. Pensez donc à bien vérifier vos trajets en temps réel avant de partir parce que la journée s'annonce, aïe aïe aïe, très compliquée sur les rails. Allez, nous tout de suite, on retrouve René Girma pour le Zoom du lundi sur Pyrénées FM.
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2: Un rendez-vous entièrement consacré au spectacle. Vous rêvez de faire du cinéma, de la télévision, vous êtes dans le département de l'Aude, il reste des places. La série Bugarache revient, la production recherche des figurants audois pour une nouvelle saison sur France Télévisions. Bugarache, vous savez, c'est le village où la fin du monde n'a jamais eu lieu. Tout cela revient à Quillan pour une deuxième saison. La production recherche donc des figurants disponibles à partir du 22 juin prochain. Et c'est rémunéré au tarif syndical. Rendez-vous sur internet, vous tapez Bugarache Casting, vous allez trouver. Venons-en à deux infos vedettes. Laurent Voulzy était à Toulouse il y a quelques jours. On sait qu'il est passionné du Moyen-Âge et il a trouvé bien plus qu'un simple accessoire de scène à Toulouse. À la recherche d'un bouclier médiéval pour accompagner l'une de ses chansons, la conservatrice du musée Saint-Raymond lui a confié un bouclier orné de la croix occitane. Celles et ceux qui étaient au Casino Barrière l'ont vu, mais la conservatrice du musée toulousain lui a prêté ce bouclier pour toute la tournée. La croix occitane se promène en France. Vous pourrez aller le vérifier, Laurent Voulzy est en tournée jusqu'en 2027. Deuxième info vedette, et nous allons faire un petit tour dans les vignes des Pyrénées-Orientales, en compagnie d'Éric Carrière. Si vous ne connaissez pas ce nom, vous allez facilement l'identifier, c'est le plus grand des Chevaliers du Fiel. En plus de remplir des zéniths, Éric Carrière fait du vin, c'est du rosé. C'est au domaine Saint-Thomas, à Argelès-sur-Mer. Ce rosé a été baptisé l'Instant, 3000 bouteilles en AOC Collioure. Et au-dessus d'Argelès, il a un voisin aussi très connu, Éric Dupont-Moretti. Mais l'ancien ministre, lui, fait du rouge.
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0: Genesis, Jesus, He Knows Me, à l'instant dans le cœur des Pyrénées sur Pyrénées FM. Mais qu'est-ce que c'est bon cette musique. Quand je vous dis qu'on a le meilleur de la musique sur Pyrénées FM, vous ne pouvez pas me dire le contraire. Qu'on soit bien d'accord, on a vraiment de la très très bonne musique sur Pyrénées FM. Tiens, si vous avez un talent, même un incroyable talent, sachez que le casting tour de La France a un incroyable talent fait étape près de Toulouse, en Haute-Garonne. Rendez-vous donc pour celles et ceux qui, eh bien, ont un talent pour un casting tout au long de la journée. Ce sera le samedi 20 juin à Nayou, à Outlet Village. Donc si vous chantez, dansez, faites de la magie, si vous avez de l'humour ou des acrobaties, ou même le talent le plus inattendu, parce que vous savez, hein, c'est vraiment ouvert à tout, pour participer, il faut vous inscrire à l'avance sur le site officiel incroyabletalent.fr. C'est la dernière étape de la tournée 2026. Alors si vous avez vraiment un talent particulier, n'hésitez pas, ce sera le 20 juin à Nayou Outlet Village. Ça va être, je pense, très très chouette. Ce serait chouette d'avoir quelqu'un de la région. Ce serait vraiment super sympa. Bon, nous, dans un instant, on va aller sur nos routes. Ah bah oui, c'est autre chose, hein. On va aller se promener pour voir comment ça circule. Et puis côté musique, on écoutera Téléphone New York avec toi.
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Et c'est l'heure de votre point route sur Pyrénées FM. Entre les cabanes et Albiès, toujours des travaux en cours, donc prudence dans le secteur, attention. En revanche, ça change côté radar sur la déviation d'Axe-les-Thermes. Il n'est plus là, mais il a été déplacé entre Axe et Mérens-les-Vals. Autre radar en place sur la route nationale 20 entre Tarascon et Ornolac, Ussat-les-Bains. Sur la D117, entre Selles et Nalzin, le radar est toujours en place. Et puis dans l'Aude, prudence, hein, des travaux à l'entrée de Quillan, entre Campagne-sur-Aude et Quillan. Et puis on reste vigilant dans la traversée de Couizat, Lavelanet ainsi que Limoux. Bonne route à tous avec Pyrénées FM et restez prudents.

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1: Vous écoutez Pyrénées FM, il est 11h.
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1: Bonjour à tous. Une vraie première victoire judiciaire pour les victimes. La réaction de Jade Doucelin, avocate d'une des plaignantes dans l'affaire de Patrick Bruel. Le chanteur est présenté aujourd'hui à 3 juges d'instruction. Le parquet de Nanterre réclame sa mise en examen concernant 9 victimes présumées pour des faits qui se seraient déroulés entre 2010 et 2019. Il demande également le placement en détention provisoire de l'artiste âgé de 67 ans, accusé de viol et d'agression sexuelle. Maud Bréjon prend la défense de Gérald Darmanin dans l'affaire Liana, le ministre de la Justice qui est appelé à la démission par des opposants mais également par des associations. Et ce matin, la porte-parole du gouvernement a assuré que son départ ne changerait pas les erreurs commises dans ce drame. C'est très compliqué aujourd'hui sur les rails. Les syndicats appellent à la grève ce mercredi à la SNCF, un mouvement pour dénoncer les réorganisations du groupe ferroviaire. Un TGV sur 3 en moyenne est annulé. Comptez également un intercité sur 2. Le trafic régional est également très perturbé. Les pays du Golfe font la responsabilité légale et morale de mettre un terme aux attaques américaines. La réaction de l'Iran après une nuit sous tension. Le centre de commandement américain a annoncé cette nuit avoir frappé à plusieurs reprises l'Iran autour du détroit d'Ormuz. Et la réponse de Téhéran, elle a été immédiate. Les gardiens de la Révolution ont lancé une attaque de drones contre une base américaine à Bahreïn, mais également en Jordanie. Le mois de mai a été le deuxième plus chaud jamais enregistré. Le programme européen Copernicus a publié ses observations ce matin. Et mai 2026 a ainsi été marqué par deux phénomènes particuliers. Des températures élevées de la surface de la mer dans le Pacifique et une vague de chaleur précoce en Europe occidentale. Et puis on termine avec du football car la pression monte d'un cran pour l'équipe de France. Les hommes de Didier Deschamps prennent l'avion cet après-midi pour les États-Unis en vue de la Coupe du Monde. La compétition, le rappel, démarre demain avec en ouverture Mexique, Afrique du Sud. Les Bleus, eux, entreront en lice le 16 juin prochain et ce sera face au Sénégal. Excellente fin de matinée à tous.
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0: Et toujours dans le cœur des Pyrénées sur Pyrénées FM, moi c'est Valérie et je vous accompagne aujourd'hui jusqu'à 13h. N'oubliez pas, 11h30, nouvel épisode des Petits Plats consacré cette semaine au restaurant L'Aparté. 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Donc restez bien à l'écoute. Allez nous, c'est la musique qui prend tout de suite le relais avec, alors ça forcément, ça va vous faire penser au bleu. Gala, Freed from Desire sur Pyrénées FM. Belle fin de matinée à vous.
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1: Bon, vous faites quoi ce week-end? En tout cas, si vous cherchez des idées, on vous a préparé un programme bien rempli. Direction d'abord Belvis, sur le plateau de Sceaux, ce dimanche 14 juin, de 9h à 18h, grand marché gourmand et artisanal avec vide-grenier. Des producteurs locaux, des artisans, des spécialités à déguster, bref, une journée pour flâner et se faire plaisir. Envie de prendre l'air? Alors la direction Ozat en Ariège, les 13 et 14 juin, première édition du Festival de la randonnée à la croisée des sentiers. Un week-end 100% gratuit avec entre autres randonnée, atelier nature, conférences, salon du livre et de la photo, animation pour les enfants et aussi un marché de producteurs le dimanche et un concert le samedi soir. Et si vous avez encore de l'énergie, alors la direction Montréal dans l'Aude pour Bandas en Malepère. Plus de 250 musiciens, des bandas, des bodegas et la fanfare classe avec plein de surprises pour faire la fête jusqu'au bout de la nuit. Bref, que vous soyez plutôt terroir, nature ou fiesta, vous avez de quoi faire ce week-end.

0: sur Pyrénées FM. Et alors,
1: c'est le titre
0: que l'on vous propose aujourd'hui dans le cœur des Pyrénées sur Pyrénées FM. Et je suis ravie de vous accompagner ce matin. Ah mais oui, c'est bien, surtout quand j'apprends que certains auditeurs nous écoutent en voiture. Un petit coucou à Emmanuel qui est sur la route et qui écoute Pyrénées FM. Bah, gros bisous Emmanuel, j'espère que tout se passe bien. On respecte les distances de sécurité, on reste prudent. Hein. Vous aussi, passez vos petits messages, soit en appelant le standard au 05 61 44 4x0. Et puis, il y a également le mail pour les moins bavards, contact@pyreneesfm.com. Quoi qu'il se passe, on passera vos petits messages. Tiens, dans quelques instants, alors la musique va revenir, oui, mais j'aimerais vous proposer de tout débrancher pour se reconnecter à l'essentiel. Est-ce que ça, ce serait pas mal? Bah écoutez, c'est la proposition que nous fera un accompagnateur en montagne, Thomas Serramour, qui s'apprête à relever un défi assez fou, traverser les Pyrénées d'est en ouest, de la Méditerranée à l'Atlantique, mais écoutez bien, sans carte et sans GPS. Ça, c'est pas trop pour moi. Non, bon, sauf si je suis avec lui, mais là, toute seule, je le sens pas trop. Bon, nous, on va écouter dans un instant Anastasia, et puis on reviendra sur cette petite histoire qui, j'avoue, paraît assez folle quand même. Ce sera dans un instant. Vous êtes dans Au cœur des Pyrénées sur Pyrénées FM. Je suis Valérie et je vous accompagne du lundi au vendredi de 10h à 13h.
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0: À ce moment, je l'adore. Oh là là, Anastasia à l'instant dans le cœur des Pyrénées sur Pyrénées FM, une artiste incroyable, une puissance vocale, mais comme jamais, mais qu'est-ce qu'on l'adore. C'était à l'instant dans le cœur des Pyrénées sur Pyrénées FM. Et puis moi, j'avais envie de vous parler de cet accompagnateur en montagne, Thomas Serramour, qui s'apprête, je vous le disais tout à l'heure, hein, je l'ai à peine évoqué, à relever un défi, mais alors complètement fou, diraient certains, traverser les Pyrénées d'est en ouest, de la Méditerranée à l'Atlantique, sans carte, sans GPS. Alors c'est un parcours qu'il programme d'environ un mois, uniquement guidé par le terrain, la nature et les sensations. Ah mais ça c'est vraiment un retour aux sources, hein. Un choix volontaire, presque à contre-courant, pour retrouver une lecture plus instinctive de la montagne, loin on va dire des écrans, des automatismes. Un voyage qu'il décrit lui-même comme introspectif. Le départ est prévu autour du 20 juin, donc c'est bientôt, hein, c'est demain le 20 juin, pour une arrivée espérée, j'y viens espérée, fin juillet. En tout cas, cette aventure hors du temps, elle risque vraiment, vraiment de faire parler d'elle. Notez bien ce nom, Thomas Serramour, qui partira donc aux environs du 20 juin pour ce périple assez, on va le dire, incroyable. Dans quelques instants, on aura le nouvel épisode des petits plats consacrés au restaurant L'Aparté, restaurant étoilé, s'il vous plaît, une étoile au guide Michelin, avec ce chef incroyable qui nous guide, hein, et qui nous fait découvrir la passion et puis surtout l'amour des bons produits qu'il transmet, mais divinement bien, dans ce restaurant L'Aparté qui se trouve à Montrabé en Haute-Garonne. Juste après, je vous poserai une petite question et cette question vous permettra, si et seulement si vous avez la bonne réponse, d'avoir un menu pour deux personnes, un menu étoilé, vous l'aurez compris, dans ce restaurant. C'est le cadeau que vous pourrez gagner. Ce sera vendredi à 12h10, mais vous pouvez déjà vous présélectionner en envoyant le mot resto, R-E-S-T-O, au 7-14-15. J'envoie valser. Alors moi, j'en vois rien valser du tout. C'est Zazie qui nous fait cette proposition dans quelques instants. Et juste après, nouvel épisode des petits plats de Valérie consacré à L'Aparté. Vous êtes sur Pyrénées FM dans Au cœur des Pyrénées. Je suis Valérie et je vous accompagne jusqu'à 13h aujourd'hui.
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1: Et oui, cette semaine, on est à l'Aparté. Alors l'Aparté, c'est un restaurant qui se trouve en Haute-Garonne, à Montrabé, aux portes de Toulouse. C'est vraiment un lieu un petit peu à part. On a la chance cette semaine d'avoir le chef avec nous, Jérémy. On est sur un restaurant étoilé. Alors moi, ce que j'aime beaucoup dans cette émission, c'est qu'on parle aussi, pour ce type de restaurant, de gourmandise. Le but est quand même de se régaler. Et on va se régaler parce que là, on va parler sucré et dessert. Bonjour Jérémy.
2: Bonjour Valérie. Bon, bonjour à vous.
1: On est d'accord, c'est important de se régaler, c'est important la gourmandise quand on vient chez vous.
2: Ah oui, ah bah oui. Bah, surtout la gourmandise, ça, c'est le plat qui me définit, je pense, avec le sucré, j'adore ça.
1: Ah c'est vrai? Ah bah c'est chouette.
2: Ouais. Bon. Vous voyez, en cuisine, je traîne pas mal en pâtisserie pour goûter.
1: Ah bah écoutez.
2: Et ça, c'est la gourmandise, je pense.
1: Alors, vous nous avez parlé hier que la carte changeait régulièrement, c'est aussi valable pour le côté sucré, pour les desserts?
2: Ouais, complètement. Bah en fait, la carte change régulièrement. Le midi, on a une carte qui change toutes les semaines.
1: D'accord.
2: Ça permet aussi de faire des essais, de regarder, de
1: bien
2: essayer
1: sûr.
2: De nouvelles choses au niveau gustatif et esthétique. Et la carte, bah oui, on la change régulièrement et avec ma pâtissière que j'ai actuellement et qui travaille très très bien.
1: Bah, parlez-nous de ces desserts, ça nous intéresse. Le dessert qu'elle travaille en ce moment ou le dessert qui vous a le plus marqué à l'Aparté, ce serait lequel?
2: Là, actuellement, c'est pareil, ça change, mais après, il y a des desserts, des associations que j'adore et qu'on a travaillé ici. C'est le citron et le praliné. On est dans la gourmandise.
1: Alors, c'est-à-dire
2: plein... on travaillait... en fait, on faisait comme un pressé, vous voyez, avec une génoise.
1: D'accord.
2: Un crémeux praliné, un crème citron, et dessus, on mettait un sorbet au fenouil. En fait, l'association, c'était citron-praliné-fenouil.
1: Ah, ça doit pas être mal. Hein.
2: Ça, c'était bon, ouais. Vous voyez, c'était un truc tout en longueur, tout esthétique. On faisait après des copeaux, des chips de fenouil, et avec ce côté acidité du citron et le côté gourmandise du praliné. Et cette association, c'est un truc que je travaille depuis pareil. Vous voyez, tout à l'heure, hier, on parlait de la cocotte.
1: Mm-hmm.
2: Et là, c'est un plat aussi que j'ai... que je retravaille, mais cette association citron, praliné et fenouil, c'est un truc que j'aime bien.
1: Non, mais c'est incroyable surtout, c'est-à-dire que nous, à la maison, on va pas se mentir, moi, quand je rentre à la maison, je me dis pas, bon les amis, vous savez quoi, ce soir, maman, on va faire un dessert.
2: Mais oui. Et là, vous faites quoi? Vous dites, eh ben les amis, on va aller manger à l'Aparté.
1: Mais exactement, parce que en fait, c'est ce qu'il faut quand on va dans un restaurant, étoilé ou pas d'ailleurs, c'est d'avoir des découvertes, c'est de tester, goûter des choses qu'on n'a pas l'habitude de manger à la maison. C'est ça qui est génial.
2: Mais oui, ouais, voilà, c'est pour moi.

0: c'est ça aussi que je considère pour un restaurant comme le nôtre, c'est de... Après, attention, on peut faire des choses très, très bien, techniquement, très bonnes, mais c'est d'avoir un côté surprise également.
1: Mais bien sûr, bien sûr. Alors, comment ça se passe d'ailleurs pour mettre un dessert comme celui-ci à la carte? Est-ce que c'est la pâtissière qui vous fait une proposition ou est-ce que vous travaillez ensemble? Ouais. Comment ça se passe?
0: Ça dépend des desserts, vous voyez. C'est vraiment, c'est soit de, c'est moi en tant que chef, là, je donne le tempo, je dis tiens, et ça serait bien travailler. Je sais pas, on va dire la fraise, la verveine et rhubarbe, vous voyez, travailler quelque chose comme ça, lui donner trois axes de travail, on va
1: d'accord.
0: dire. Et après, c'est elle qui est force de proposition et qui me dit tiens, par contre, j'aimerais bien faire ça, ça. Et on dit bon, ok, on développe et on travaille ensemble. Donc ça dépend. En fait, ça dépend des cartes, ça dépend de, des ingrédients, de la saisonnalité, de voilà, l'inspiration, quoi.
1: Bien sûr, parce qu'on le sait, hein, et dans les restos dont on parle, en règle générale, ben voilà, la saisonnalité, évidemment, a beaucoup d'importance, c'est normal.
0: Honnêtement, pour nous, là, c'est ça qui nous donne le tempo.
1: Bien sûr.
0: C'est le tempo de la carte, le mouvement de ce qui se passe, c'est la saisonnalité, les produits qui arrivent, et c'est là qui nous... Mais ce qui est normal, et ce qui est très bien, d'ailleurs.
1: Bien sûr. Bah, écoutez, je vous remercie beaucoup, Jérémy. Alors, demain, vous savez quoi? Moi, je vais vous demander des petits trucs. Les chefs, vous avez toujours des trucs en cuisine. Demain, vous pouvez nous proposer quelque chose?
0: Eh bien, on va réfléchir, on va trouver.
1: Eh bien, ça marche. À demain, alors. Au revoir, Jérémy.
0: À demain.
1: Oh là là là là, mais il est d'une gentillesse. Je rappelle que c'est le chef, hein, Jérémy, le chef de ce restaurant, l'Aparté, qui se trouve à Montrabé. Mais Montrabé, c'est où? Oh là, vous savez, moi, je suis pas très forte en géographie, j'hésite. Haute-Garonne, Ariège, Montrabé. Si ça parle à quelqu'un, n'hésitez pas, vous envoyez tout de suite le mot resto, R-E-S-T-O. Et c'est vendredi à 12h10 que vous me donnerez la réponse à cette question en direct. Je vous la repose, le restaurant L'Aparté qui se trouve à Montrabé. Montrabé, est-ce que c'est en Ariège ou en Haute-Garonne? La réponse en envoyant resto au 7-14-15. Allez, à suivre l'emploi. Deux propositions aujourd'hui pour celles et ceux qui sont à la recherche d'un travail. Voilà, papier, stylo, je vais tout vous dire dans un instant. On va écouter également les Backstreet Boys et puis Boulevard Désert avec le titre Regarde-moi tout ça. Ah bah oui, c'est sur Pyrénées FM et c'est surtout dans un instant.

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1: Belle journée avec Pyrénées FM, il est midi.
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0: L'essentiel de l'actualité nationale et internationale, ça se passe avec notre journaliste Baptiste Berthelin. Bonjour à vous Baptiste.
1: Bonjour à tous. Patrick Bruel ira-t-il en prison? Le parquet de Nanterre a requis la mise en examen du chanteur pour viol et son placement en détention provisoire concernant 9 affaires. Patrick Bruel est présenté à 3 juges d'instruction. La détention provisoire est décidée en cas de risque de trouble à l'ordre public, s'il y a un risque de subornation de témoins ou un risque de fuite et de dissimulation de preuves. Après l'émotion suscitée par l'affaire Liana, le ministre de l'Éducation veut lutter plus efficacement contre les violences sexuelles. Édouard Geffray rappelle aux recteurs des académies l'importance de diffuser systématiquement le guide de signalement des faits à caractère sexuel dans les établissements scolaires. Le ministre souhaite également la mise en place d'une liste noire des personnels interdits dans les écoles pour avoir eu des comportements déplacés avec des mineurs. Cette mesure devrait figurer dans le projet de loi sur la protection de l'enfance. Un camouflé pour Gérald Darmanin. Le projet de loi du garde des Sceaux sur le plaidé coupable et la réforme des cours criminelles a été rejeté en commission à l'Assemblée. L'ensemble de la gauche a voté contre et le RN s'est abstenu. Le texte doit être débattu dans l'hémicycle à la fin du mois. Journée de grève à la SNCF avec un TGV sur 3 et un intercité sur 2 annulés. Les 4 syndicats représentatifs appellent les salariés à cesser le travail pour protester contre les restructurations liées à l'ouverture à la concurrence. En cas d'annulation de voyage, la SNCF assure que tous les clients seront contactés et bénéficieront d'un remboursement ou d'une possibilité de report sur un autre train. Et puis, l'équipe de France de football s'envole pour les États-Unis cet après-midi, à la veille de l'ouverture de la Coupe du Monde. Les joueurs s'installeront dans un hôtel prestigieux en plein centre-ville de Boston. La compétition débutera mardi prochain pour eux. Les Français affronteront le Sénégal pour leur premier match avant de jouer contre l'Irak, puis la Norvège. Demain, après la cérémonie d'ouverture, le Mexique sera opposé à l'Afrique du Sud à 21h. Voilà pour l'essentiel de l'actualité. Excellent après-midi.
0: À tout à l'heure, Baptiste. On vous retrouvera pour le prochain Flash dans une demi-heure. Allez, on continue avec l'actu de chez nous, l'actu locale et Claire Viva Pro.
2: Bonjour à toutes et à tous. Les obsèques de Liana fixées vendredi à Fleurance. La cérémonie civile se tiendra à 14h30. La collégienne de 11 ans avait disparu le 29 mai avant que son corps ne soit retrouvé 6 jours plus tard. L'annonce intervient au lendemain d'une grande marche qui a rassemblé plus de 60 000 personnes en France. La famille a indiqué que la cérémonie sera suivie d'un moment au cimetière de Fleurance. Des messages de soutien et des fleurs peuvent être adressés à la chambre funéraire. À l'approche de la saison estivale, les contrôles se multiplient, sinon dans les Pyrénées-Orientales. Lors de la présentation des dispositifs de sécurité en préfecture, Pierre Regnault de Lamotte, préfet, a indiqué que 27 établissements de nuit ont été inspectés. Parmi eux, un seul a dû être fermé temporairement pour des raisons de sécurité. 8 autres restent à contrôler. Les autorités annoncent également un renforcement des vérifications cet été avec des inspections, notamment dans les campings, les restaurants, les clubs de plongée et les structures qui accueillent des mineurs. L'objectif est de prévenir les risques liés à l'afflux touristique important, alors que la population du département peut être multipliée par 2 en saison estivale. La saison justement des feux de forêt est officiellement lancée dans l'Aude. Dans un contexte déjà marqué par la chaleur, le vent et un niveau de vigilance élevé, les pompiers se disent en alerte maximale après les incendies majeurs de l'année dernière. Nouveauté cette année, un hélicoptère bombardier d'eau basé à l'aérodrome de Lézignan vient renforcer le dispositif, capable d'intervenir très rapidement sur les départs de feu avec un réservoir d'environ 800 litres. Il doit permettre des attaques très précoces sur les incendies naissants. Les secours annoncent aussi des moyens prépositionnés et une stratégie de terrain renforcée, alors que les autorités rappellent l'importance des comportements de prévention. Le département est déjà placé en vigilance orange, signe d'un risque jugé élevé en ce début de saison. Une étape importante, sinon, vient d'être franchie pour le pic du midi. À l'Élysée, le président de la République, Emmanuel Macron, a reçu élus, scientifiques et acteurs du territoire pour réaffirmer son soutien à la candidature du site et de son observatoire au patrimoine mondial de l'UNESCO. Le projet porté depuis plusieurs années maintenant met en avant un ensemble unique mêlant recherche, patrimoine naturel et histoire de la haute montagne. Le dossier a officiellement donc été remis au chef de l'État lors de cette rencontre. Il a salué un site emblématique de l'excellence scientifique française. Et puis direction Prades enfin, où la fête mondiale du jeu revient samedi et transforme la salle du Foirail et ses abords en grand terrain de divertissement pour petits et grands, organisé dans le cadre du World Play Day. Cette journée met en avant le jeu, gratuit et libre, accessible à tous. Sur place, les participants pourront retrouver une grande variété d'activités, des jeux de société, de stratégie, des jeux coopératifs, des jeux de rôle ou encore des animations pour les tout-petits. L'événement vise autant à divertir qu'à rappeler le rôle du jeu dans la création de liens sociaux et le bien-être. Une invitation aussi à délaisser le temps d'un après-midi, les écrans, au profit du jeu partagé. C'est la fin de cette édition. Merci de l'avoir suivi.
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0: Et on passe à notre point météo. Du soleil et des nuages aujourd'hui, de l'Atlantique à la Méditerranée. L'après-midi restera globalement agréable, même si les nuages resteront bien présents près des reliefs avec quelques petites gouttes de pluie possibles, notamment du côté de la Cerdagne. Côté température, il fera au maximum de la journée 24 degrés à Sigean, 21 à Carbonne, 19 à Pau, 18 à Lourdes, 16 à Ax-les-Thermes et Vic-de-Sceaux.
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0: Allez, tout de suite un petit top appel. Vous composez dans un instant le numéro que je vais vous donner, mais avant, écoutez bien la question. Qu'est-ce que le bête mâle? Un fromage ou une danse ariégeoise? Vous composez donc rapidement le 05 61 44 4x0 et vous sélectionnerez peut-être, je croise les doigts, pour obtenir vendredi à 17h40, un pack famille, donc un pack pour 4 personnes. 4 entrées pour entrer au Futuroscope, un endroit où vous allez pouvoir vous amuser en famille, donc n'hésitez pas, 05 61 44 4x0, la question, je vous la rappelle, qu'est-ce que le bête mâle, un fromage ou une danse ariégeoise? Tout de suite, on écoute Olivia Ruiz avec La Femme Chocolat et on joue juste après.
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0: À la hache, Olivia Ruiz, à l'instant, la femme chocolat sur Pyrénées FM dans Au cœur des Pyrénées. Il y a eu un petit top appel d'ailleurs, juste avant ce titre. Et nous avons une auditrice très rapide, c'est Émilie. Bonjour Émilie.
1: Bonjour.
0: Bonjour Émilie, vous appelez d'où ?
1: De Pamiers.
0: Qu'est-ce que vous faites dans la vie à Pamiers, Émilie ?
1: Je suis référente recrutement pour une agence d'intérim, temporaire.
0: Ah bah très bien, super. Et vous écoutez en plus de cela Pyrénées FM.
1: Exactement.
0: Mais c'est génial, vous nous écoutez depuis longtemps ?
1: Depuis que je suis arrivée en Ariège.
0: Oh génial, et alors ça fait combien de temps ça ? Vous avez vu, je suis curieuse, moi, mais qu'est-ce que je suis curieuse. Vous êtes arrivée en Ariège depuis combien de temps ?
1: Ça va faire 3 ans.
0: Ah pas mal, bah écoutez, en tout cas nous on est ravis de vous compter parmi nos auditrices fidèles. Bon, moi j'ai fait un petit top appel tout à l'heure, je rappelle que cette semaine vous vous sélectionnez, vous vous présélectionnez pour remporter, je l'espère, hein, vendredi 4 places pour aller au Futuroscope. La question était la suivante, qu'est-ce que le bête mâle, un fromage ou une danse ariégeoise d'après vous?
1: C'est un fromage.
0: Mais oui, c'est un fromage. Il est délicieux. Vous aimez le bête mâle ?
1: J'adore.
0: Ah bah oui, moi aussi. Franchement, il faut être difficile. Si on n'aime pas le bête mâle, vous savez quoi ? On n'aime pas la vie. Bon, en tout cas, moi, je suis ravie. Vous êtes présélectionnée. Est-ce que vous êtes déjà allée au Futuroscope ?
1: J'ai eu la chance d'y aller une fois, oui.
0: Bon, génial. Là, vous aurez 4 places si vous gagnez.
1: C'est super.
0: Ah ouais, moi je croise les doigts pour vous. En tout cas, on aura, ben voilà, le dénouement de ce jeu. Ce sera vendredi. En tout cas, votre participation est validée. Et vendredi vers 17h40, on saura si vous avez gagné. Merci beaucoup, Émilie. À très bientôt.
1: Merci beaucoup. Au revoir.
0: Merci. Au revoir. Et puis surtout, restez à l'écoute de Pyrénées FM. Nous d'ailleurs, on continue en musique avec Superbus Rory, Butterfly sur Pyrénées FM.

0: C'était Rory et Superbus, Butterfly à l'instant. Et puis, cette petite sortie hein, sympa dimanche, si vous avez envie d'aller vous amuser, direction le vide-grenier à Souilles dans l'Aude. Ce sera dimanche de 8h à 18h. Là, vous allez, j'en suis sûr, dénicher de bonnes affaires dans une ambiance conviviale. Et puis sur place, il y a la possibilité de se restaurer. Il y a également une buvette pour profiter toute la journée de ce bon moment en famille. Cet événement est organisé par le comité des fêtes de Souilles avec la participation de l'école. Pour exposer, vous pouvez le faire à compter de 2 euros le mètre, donc c'est quand même plutôt intéressant. Et les inscriptions se font auprès de Henri. Allez, je vous donne le numéro de téléphone 06 77 37 75 97. Henri au 06 77 37 75 97. Et puis je trouve que c'est toujours génial, hein, une journée comme ça pour chiner et passer un bon moment. Nous, dans un instant, on va passer un très très bon moment avec Claire Vivapro et sa petite info du mercredi. Et puis on écoute du Charles Aznavour juste après ça.
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0: Les comédiens, c'était Charles Aznavour dans Au cœur des Pyrénées sur Pyrénées FM. Et sans attendre, on retrouve le clin d'œil de Claire Vivapro sur Pyrénées FM.
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2: Le pastoralisme français est sous pression et le Sénat tire la sonnette d'alarme dans un rapport présenté par la Commission des affaires économiques. Les sénateurs dressent un état des lieux préoccupant. Attaque de loups, accès à l'eau en montagne et des tensions croissantes avec le tourisme qui fragilise une activité jugée essentielle au territoire. Les élus alertent en particulier sur la détresse de certains éleveurs confrontés à la prédation. Ils proposent d'assouplir certaines règles de protection de l'espèce tout en maintenant des dispositifs de régulation bien encadrés. Le rapport met aussi en avant les effets du changement climatique sur les estives et la raréfaction de l'eau ainsi que les difficultés de cohabitation avec les randonneurs en période estivale. Au-delà des contraintes, les sénateurs appellent à mieux reconnaître le métier de berger et à renforcer la valorisation économique du pastoralisme, notamment via les circuits courts et les produits de montagne. Les curistes sont de retour dans les thermes de Vernet-les-Bains après une fermeture de 7 semaines. Cet établissement du département des Pyrénées-Orientales a pu rouvrir ses portes après la détection de légionelles dans son réseau d'eau, suivi d'opérations de nettoyage et de contrôle sanitaire. La direction assure que les bactéries ont été détectées et traitées correctement, un point jugé rassurant pour les patients et les équipes. La fermeture avait fortement impacté l'activité locale. Avec la reprise de ces soins thermaux, l'ensemble du territoire espère désormais relancer une saison touristique essentielle à l'économie du Conflans. Et puis enfin, on part à fond remue, on parle sport avec le jeune skieur freestyle Iloane Combes qui dresse un premier bilan très positif. Engagé en Coupe de France minime, il a décroché 3 podiums sur 5 étapes et termine 5e du classement général national. Une performance remarquée pour sa première année dans cette catégorie face à une concurrence souvent plus âgée. Licencié au club des sports locaux et encadré en sport études, il s'entraîne en snowpark à fond remue Pyrénées 2000. À seulement 14 ans, il vise déjà une place sur le podium la saison prochaine et poursuit sa progression au sein du circuit national de ski freestyle. Restez à notre écoute ici en Cerdagne.

0: après la musique, on passe à l'actualité nationale et internationale avec vous, Baptiste Berthelin.
1: Bonjour à tous. Patrick Bruel ira-t-il en prison? Le parquet de Nanterre a requis la mise en examen du chanteur pour viol et son placement en détention provisoire concernant 9 affaires. Patrick Bruel est présenté à 3 juges d'instruction. La détention provisoire est décidée en cas de risque de trouble à l'ordre public, s'il y a un risque de subornation de témoins ou un risque de fuite et de dissimulation de preuves. Après l'émotion suscitée par l'affaire Liana, le ministre de l'Éducation veut lutter plus efficacement contre les violences sexuelles. Édouard Geffray rappelle aux recteurs des académies l'importance de diffuser systématiquement le guide de signalement des faits à caractère sexuel dans les établissements scolaires. Le ministre souhaite également la mise en place d'une liste noire des personnels interdits dans les écoles pour avoir eu des comportements déplacés avec des mineurs. Cette mesure devrait figurer dans le projet de loi sur la protection de l'enfance. Un camouflet pour Gérald Darmanin. Le projet de loi du garde des Sceaux sur le plaidé coupable et la réforme des cours criminelles a été rejeté en commission à l'Assemblée. L'ensemble de la gauche a voté contre et le RN s'est abstenu. Le texte doit être débattu dans l'hémicycle à la fin du mois. Journée de grève à la SNCF avec un TGV sur 3 et un intercité sur 2 annulés. Les 4 syndicats représentatifs appellent les salariés à cesser le travail pour protester contre les restructurations liées à l'ouverture à la concurrence. En cas d'annulation de voyage, la SNCF assure que tous les clients seront contactés et bénéficieront d'un remboursement ou d'une possibilité de report sur un autre train. Et puis, l'équipe de France de football s'envole pour les États-Unis cet après-midi, à la veille de l'ouverture de la Coupe du Monde. Les joueurs s'installeront dans un hôtel prestigieux en plein centre-ville de Boston. La compétition débutera mardi prochain pour eux. Les Français affronteront le Sénégal pour leur premier match avant de jouer contre l'Irak, puis la Norvège. Demain, après la cérémonie d'ouverture, le Mexique sera opposé à l'Afrique du Sud à 21h. Voilà pour l'essentiel de l'actualité. Excellent après-midi.
0: Merci Baptiste. On continue avec René Girma pour l'actu d'Andorre du mercredi.

0: les plus vulnérables sont les premières victimes et la loi perd son sens le plus profond. Petite phrase prononcée dans un pays qui dispose pourtant d'une législation parmi les plus souples d'Europe en matière d'avortement. À l'issue de son discours, le pape a reçu une des plus longues standing ovations de l'histoire du Parlement espagnol. Un autre dossier endorant que nous évoquons régulièrement a aussi du mal à avancer. L'adhésion de la principauté à l'Union européenne fait du sur place. Rappelons que San Marin et l'Andorre sont dans la même négociation d'adhésion. Il faut l'unanimité de tous les Européens pour qu'Andorre et San Marin entrent pleinement en Europe, et il se trouve que la Bulgarie est fâchée avec San Marin et refuse de voter oui. Une nouvelle réunion vient de se tenir sans résultat. La question de l'adhésion reste en suspens.
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2: Toujours dans Au cœur des Pyrénées, moi c'est Valérie, je vous accompagne encore pour une petite demi-heure. On va aller sur nos routes pour voir comment ça circule et puis côté musique, c'est Tina Turner qui arrive. Petite pensée bien sûr à tous nos amis férus de sport et plus particulièrement de foot. Ça y est, les Français vont pas tarder à partir pour les États-Unis. Et alors pour nous, hein, la France, le prochain temps fort, ce sera mardi prochain, France-Sénégal. On vous tiendra au courant, on va suivre ça de près évidemment. Allez tout de suite, Tina Turner sur Pyrénées FM.
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0: 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Entre les cabanes et Albiès, toujours des travaux en cours, donc prudence dans le secteur. Attention, en revanche, ça change côté radar sur la déviation d'Ax-les-Thermes. Il n'est plus là, mais il a été déplacé entre Ax et Mérins-les-Vals. Autre radar en place sur la route nationale 20 entre Tarascon et Ornolac, U7-les-Bains. Sur la D117, entre Selles et Nalzin, le radar est toujours en place. Et puis dans l'Aude, prudence, hein, des travaux à l'entrée de Quillan, entre Campagne-sur-Aude et Quillan, et puis on reste vigilant dans la traversée de Couizat, Lavelanet ainsi que Limoux. Bonne route à tous avec Pyrénées FM et restez prudents.
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0: Eh bien voilà, l'heure est venue de se dire au revoir. J'étais ravie de passer ce moment en votre compagnie. On se donne rendez-vous demain, même endroit, même heure, pour encore une très très belle programmation. Passez une belle journée avec Pyrénées FM. À très vite. Ciao, ciao.
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Il est 13h. 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
1: Bonjour à tous. On ne répond pas à un drame par des cris. Emmanuel Macron prend la parole dans l'affaire Liana. Le chef de l'État concède qu'il y a eu des dysfonctionnements qui ont mené au drame. Il faut désormais comprendre ce qui relève de la faute individuelle ou du problème systémique, explique-t-il. Emmanuel Macron appelle à agir sans précipitation ni démagogie. La porte-parole du gouvernement, Maud Bréjon, estime que la démission du ministre de la Justice, Gérald Darmanin, ne résoudrait pas le problème. Gérald Darmanin, qui voit son projet de loi sur la justice criminelle rejetée en commission à l'Assemblée. Le texte contient notamment la création d'un dispositif de plaidé coupable pour certains crimes. L'objectif est d'accélérer le traitement des dossiers. La proposition de loi sera débattue dans l'hémicycle à la fin du mois dans sa version adoptée par le Sénat. Patrick Bruel présenté à 3 juges d'instruction. Le parquet requiert sa mise en examen pour viol et son placement en détention provisoire. Le chanteur vient de passer 2 jours en garde à vue où il a été entendu pour des faits de viol et d'agression sexuelle. Cette probable mise en examen fait écho aux accusations de 9 victimes. Leurs avocats saluent une première victoire judiciaire. Un homme en garde à vue à Grasse, accusé d'agression sexuelle sur une fillette de 7 ans sur une plage d'Antibes. L'enfant avait échappé à la vigilance de sa mère lorsque le sexagénaire l'a abordé, puis agressé. Il a été interpellé en possession d'une peluche pour attirer l'attention des enfants. La nouvelle alerte de l'Institut européen Copernicus sur le climat qui explique que les phénomènes extrêmes sont en train de devenir la norme. Le mois dernier, les températures en Europe occidentale ont parfois dépassé de plus de 10 degrés les normales de saison. L'Europe est le continent qui se réchauffe le plus rapidement sur Terre. Et puis en basket, Victor Wembanyama sur le parquet la nuit prochaine. San Antonio et New York se retrouveront pour le match 4 des finales NBA. Les New Yorkais des Knicks mènent pour l'instant 2-1. Coup d'envoi à 2h30 du matin au Madison Square Garden. Voilà pour l'essentiel de l'info. Passez une excellente après-midi.
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0: Oui, ce matin, 6h-10h, dans le Réveil des Pyrénées, on a parlé de la présence du pape qui est à Barcelone aujourd'hui et qui sera à Lourdes en septembre. Attention, il va falloir réserver votre hôtel assez rapidement si vous voulez voir le Saint-Père. On a parlé aussi aujourd'hui de randonnée avec le magnifique reportage, très intéressant reportage de France 5 d'hier autour de la randonnée. Un chiffre, 56%, c'est dingue, des Français pratiquent la randonnée au moins une fois par semaine. C'est donc beaucoup d'engouement. D'ailleurs, on en parlait avec une auditrice ce matin, Patricia à Font-Romeu, qui disait qu'elle travaillait dans une résidence de tourisme ici à Font-Romeu, qu'il y avait déjà des groupes de randonneurs en juin et jusqu'en octobre, c'est quasiment complet. C'est fou. Évidemment, ça engendre parfois de la surfréquentation. Malheureusement, certains, et on en parlait dans ce reportage, parlent de réguler la fréquentation de certains coins de montagne, notamment en direction du Mont Blanc. On ne peut pas aller au Mont Blanc si on n'a pas une réservation dans le refuge. Dans les Pyrénées, il y a une certaine forme de régulation avec certains parkings qui sont payants, notamment à Orlu finalement, ou encore en direction du Néouvieille. Bref, c'était ce matin dans le Réveil des Pyrénées, 6h-10h. On a parlé de la météo aussi, avec un grand soleil attendu tout au long du week-end. Pour l'instant, c'est plutôt mitigé, avec des températures finalement agréables. 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
2: Aujourd'hui, direction la plage de Bernardy sur la commune de Port-Vendres. Face à la Méditerranée, un petit groupe de collégiens de 4e et de 3e du collège d'Elne s'équipe.
3: À votre avis, pourquoi on est là aujourd'hui ? En randonnée palmier, d'accord. Donc là, vous êtes équipés de quoi ? Palme, ça va être notre moteur principal dans l'eau. Ensuite, un masque et un tuba. Combinaison. Et la combinaison, on a dit que ça servait à quoi ? Ça tient bien chaud.
2: Masque, tuba, palme et guidé par Marine, ils s'apprêtent à plonger dans un monde fascinant pour découvrir...
3: les poissons, les espèces, ouais... la faune, la flore, la biodiversité marine en fait, ok ?
2: Depuis toute petite, Marine vit au rythme des océans. De l'Atlantique au Pacifique, elle a exploré, observé et surtout appris à aimer et à protéger ce milieu fragile. Aujourd'hui, elle a choisi de transmettre cette passion à tous à travers Nostramar.
3: Je suis à la fois dans l'eau, au bureau, un peu partout. Et j'ai voulu apprendre à plonger, j'ai fait mes études en biologie marine. Mais ce qui me paraissait pertinent, c'était de toucher, d'émerveiller les gens, autrement que dans une salle de conférence, en montrant des jolies photos. Je trouvais qu'il fallait les emmener dans l'eau. Pour qu'ils réalisent en fait.
2: On est dans le parc naturel marin du golfe du Lion, une aire marine protégée. Et ça implique pas mal de règles.
3: Pour voir un maximum de vie dans l'eau, j'ai entendu quelques mots-clés importants. On va être calme, le moins de mouvement possible, curieux, on fouille avec ses yeux partout. On va être également patient. Patient. Si on passe trop vite au-dessus d'un rocher, on verra rien. Et le dernier mot-clé, ça va être respectueux. Donc l'idée, ça va être vraiment d'être allongé en surface, de profiter du spectacle et de ne jamais toucher le fond. Pour pas abîmer les habitats, justement.
4: En fait, quand je rigole, le tuba, il sort.
2: La randonnée palmée, c'est bien plus qu'une baignade. C'est une véritable plongée sensorielle. Voir les poissons, sentir l'eau salée, entendre les bruits de la mer. Un moment d'émerveillement qui peut changer notre rapport à la mer.
3: Masque sur le visage, tuba en bouche, et puis là vous vous avancez tout doucement sur les fesses et on s'allonge tout de suite, et là on se laisse flotter, on regarde dans l'eau, on prend les premières sensations. Allez, c'est parti.
2: Delphine est professeure de français, elle accompagne ses élèves aujourd'hui.
5: Ils découvrent leur région parce que pour la plupart ils ne la connaissent pas ou pas très bien. Et du coup, beaucoup de bénéfices culturels. La plupart viennent pas jusque-là à la plage, quand ils vont à la plage. La grande majorité, effectivement, n'ont jamais fait cette activité. Et quand ils repartent d'ici, ils sont enchantés parce qu'ils ne savaient pas qu'on peut trouver une tomate de mer, un concombre de mer. Et du coup, ils sont enchantés de leur journée. En général, ça se passe super bien pour eux.
3: Ça va ? C'est cool ?
6: Ouais.
3: Et là, on a eu un poulpe qui nous a fait un spectacle. Il est passé par toutes les couleurs, toutes les formes. Et il avait même pas peur.
2: Vous attendiez à voir tout ça sous l'eau ?
6: Non, je pensais pas autant quand même.
3: Des belles anémones. On a vu un petit rhombus, c'est un petit poisson plat sur la fin. Des jolies éponges qui donnent beaucoup de couleurs dans l'eau. Orange, rouge. Maman, il y a de la vie, il y a de la vie.
2: Nostramar, ça veut dire quoi ?
3: Nostramar, ça veut dire notre mer en catalan. Et donc, pour moi, ça rassemble plusieurs... Enfin, c'est toute une éthique. C'est s'approprier la mer, faire en sorte que chacun s'y sente bien, un peu chez soi, mais tout en la respectant. Ça, c'est le deuxième point. Respecter la mer et puis mieux la connaître, mieux connaître ses habitants. Ouais.
6: C'était extraordinaire. On a vu plein de choses que moi, j'avais jamais vues. Il y avait plein de couleurs et tout. C'est trop beau.
2: Chaque randonnée, chaque atelier est une graine plantée. Peut-être qu'un jour, certains de ces enfants deviendront à leur tour des sentinelles de la mer. La mer nous nourrit, nous émerveille, mais elle a besoin de nous.
3: On protège mieux ce qu'on aime, ce qu'on connaît. Toute l'éthique, tout le but de Nostramar, c'est ça. D'aimer, de connaître pour mieux protéger.
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0: Point météo, du soleil et des nuages aujourd'hui de l'Atlantique à la Méditerranée. L'après-midi restera globalement agréable, même si les nuages resteront bien présents près des reliefs avec quelques petites gouttes de pluie possibles, notamment du côté de la Cerdagne. Côté température, il fera au maximum de la journée 24 degrés à Sigean, 21 à Carbonne, 19 à Pau, 18 à Lourdes, 16 à Ax-les-Thermes et Vic-de-Sceaux.
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Il est 14h. 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
1: Bonjour à tous. Après l'émotion suscitée par l'affaire Liana, une commission d'enquête sur les dysfonctionnements de la justice va être lancée par le Sénat. Alors qu'Emmanuel Macron évoque des dysfonctionnements manifestes, de son côté, le ministre de l'Éducation veut lutter plus efficacement contre les violences sexuelles. Édouard Geffrey souhaite la mise en place d'une liste noire des personnels interdits dans les écoles pour avoir eu des comportements déplacés avec des mineurs. Cette mesure devrait figurer dans le projet de loi sur la protection de l'enfance. Patrick Bruel sera-t-il incarcéré? Le parquet de Nanterre a requis la mise en examen du chanteur pour viol et son placement en détention provisoire concernant 9 affaires. Patrick Bruel est présenté à 3 juges d'instruction. La détention provisoire est décidée en cas de risque de trouble à l'ordre public, s'il y a un risque de subornation de témoins ou un risque de fuite et de dissimulation de preuves. Journée de grève à la SNCF avec un TGV sur 3 et un intercité sur 2 annulés. Les 4 syndicats représentatifs appellent les salariés à cesser le travail pour protester contre les restructurations liées à l'ouverture à la concurrence. En cas d'annulation de voyage, la SNCF assure que tous les clients seront contactés et bénéficieront d'un remboursement ou d'une possibilité de report sur un autre train. Le conflit au Moyen-Orient et les menaces de Donald Trump. Pour le président américain, l'Iran a pris trop de temps pour négocier et va en payer le prix. Selon Donald Trump, l'armée iranienne est dans un état catastrophique. Les États-Unis ont mené hier soir 2 séries de frappes contre l'Iran en réponse à l'attaque d'un hélicoptère américain. Et puis, l'équipe de France de football s'envole pour les États-Unis cet après-midi. À la veille de l'ouverture de la Coupe du Monde, les joueurs s'installeront dans un prestigieux hôtel en plein centre-ville de Boston. La compétition débutera mardi prochain pour eux. Les Français affronteront le Sénégal pour leur premier match avant de jouer contre l'Irak puis la Norvège. Demain, après la cérémonie d'ouverture, le Mexique sera opposé à l'Afrique du Sud à 21h. C'est la fin de cette édition. Excellente journée.
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1: Bon, vous faites quoi ce week-end? En tout cas, si vous cherchez des idées, on vous a préparé un programme bien rempli. Direction d'abord Belvis, sur le plateau de Sceaux, ce dimanche 14 juin, de 9h à 18h, grand marché gourmand et artisanal avec vide-grenier. Des producteurs locaux, des artisans, des spécialités à déguster, bref, une journée pour flâner et se faire plaisir. Envie de prendre l'air? Alors la direction Ozat en Ariège, les 13 et 14 juin, première édition du Festival de la randonnée à la croisée des sentiers. Un week-end 100% gratuit avec entre autres randonnée, atelier nature, conférences, salon du livre et de la photo, animation pour les enfants et aussi un marché de producteurs le dimanche et un concert le samedi soir. Et si vous avez encore de l'énergie, alors la direction Montréal dans l'Aude pour Banda sans Malepère. Plus de 250 musiciens, des bandas, des bodegas et la fanfare

0: 6h. Pour votre sécurité et celle des agents, restez vigilants et respectez la signalisation.
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1: 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Et puis CF2 propose des bilans de compétences pour booster votre carrière et révéler vos talents grâce à un accompagnement personnalisé et certifié Calliope. 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

0: C'est l'info Pyrénées FM avec vous Baptiste Berthelin, bonjour.
1: Bonjour à tous, Patrick Bruel nie toute infraction pénale. Le chanteur est présenté à 3 juges d'instruction. Le parquet requiert sa mise en examen pour viol et son placement en détention provisoire. Patrick Bruel vient de passer 2 jours en garde à vue où il a été entendu pour des faits de viol et d'agression sexuelle. Cette probable mise en examen fait écho aux accusations de 9 victimes. Leurs avocats saluent une première victoire judiciaire. 17 ans de prison prononcés contre un ostéopathe en Alsace, reconnu coupable d'une série de viols et d'agressions sexuelles sur 20 de patientes. L'accusé a assuré avoir toujours agi dans un but thérapeutique. On ne répond pas à un drame par des cris. Emmanuel Macron prend la parole dans l'affaire Liana. Le chef de l'État concède qu'il y a eu des dysfonctionnements qui ont mené au drame. Il faut désormais comprendre ce qui relève de la faute individuelle ou du problème systémique, explique-t-il. Emmanuel Macron appelle à agir sans précipitation ni démagogie. La porte-parole du gouvernement, Maud Bréjon, estime que la démission du ministre de la Justice, Gérald Darmanin, ne résoudrait pas le problème. Gérald Darmanin, qui voit son projet de loi sur la justice criminelle rejeté en commission à l'Assemblée. Le texte contient notamment la création d'un dispositif de plaider coupable pour certains crimes. L'objectif est d'accélérer le traitement des dossiers. La proposition de loi sera débattue dans l'hémicycle à la fin du mois, dans sa version adoptée par le Sénat. La nouvelle alerte de l'Institut européen Copernicus sur le climat, qui explique que les phénomènes extrêmes sont en train de devenir la norme. Le mois dernier, les températures en Europe occidentale ont parfois dépassé de plus de 10 degrés les normales de saison. L'Europe est le continent qui se réchauffe le plus rapidement sur Terre. Et puis, il est de retour chez lui, en Somalie, l'arbitre refoulé par les États-Unis alors qu'il devait officier pendant la Coupe du Monde. Selon les autorités américaines, Omar Artan s'est vu refuser l'entrée du pays pour cause d'association avec des membres présumés d'organisations terroristes. L'an passé, il avait été désigné meilleur arbitre africain. Voilà pour l'essentiel de l'info, excellente journée.
0: 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Merci à vous Baptiste Berthelin, en retour de l'info avec vous, ce sera dans 1 heure, dans un instant je vous emmènerai entre Barcelone et Lourdes, on ira faire un tour dans nos montagnes puisque ce matin on a parlé des randonnées, les Français adorent la randonnée, vous avez bien raison, Claire Viseur Pro tout à l'heure dans moins d'une demi-heure nous emmènera à Font-Romeu entre autres, mais d'abord là c'est Lara Fabian et Maroon 5 sur Pyrénées FM.
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Là, Fabien, sur Pirate FM, ce matin, dans le réveil des Pyrénées, on a parlé du documentaire diffusé hier soir sur France 5 autour de la randonnée. Ça s'appelle La randonnée, une affaire qui marche avec beaucoup de Français. 56% des Français déclarent pratiquer de la marche ou la randonnée au moins une fois par semaine. Ça fait 27 millions de personnes. Évidemment, il y a pas mal de monde derrière qui vendent des prestations et c'est plutôt bien. Parfois, cela implique et cela engendre des surfréquentations autour du Mont Blanc, par exemple. C'est complètement dingue hein, au Mont Blanc. Mais chez nous aussi, à Gavarnie, il y a énormément de monde hein, à l'été. Alors, eh bien, certains vont payer les parkings hein, pour aller se balader. À Gavarnie, c'est le cas. À Orlu, j'en passe et des meilleurs. On en a parlé ce matin dans le réveil des Pyrénées, 6h-10h, avec Patricia également qui travaille dans un gîte à Font-Romeu. Elle disait qu'il y avait déjà du monde cette semaine, des groupes de randonneurs qui sont déjà là. C'est bien aussi pour l'économie, tout ce monde qui vient de profiter, vous avez raison, de nos Pyrénées pour vous balader. Nous, on va aller dans un instant entre Barcelone et Lourdes, et ce sera juste après Rosalia et Ralphie, show sur Pyrénées FM.

0: Ben, je vous rappelle que c'est quand même un événement à Barcelone, la venue d'un chef d'État, d'ailleurs du monde, hein, sur Barcelone et du monde sur les routes aussi, la sécurité. C'est la visite du pape, hein, Léon XIV, avec une prière de prévue à l'abbaye de Montserrat, une rencontre avec des associations caritatives et puis ce soir une grande messe à la Sagrada Familia, quand même c'est chouette, hein. Il y aura aussi une inauguration et une bénédiction de la nouvelle tour du Christ de la Basilique à l'occasion du centenaire de la mort de Gaudi. Et puis à Lourdes, le pape viendra du 25 au 28 septembre, c'est un événement là aussi, avec bien sûr la visite de la grotte, il y aura une procession, puis une messe internationale. Tout ceci n'est pas encore détaillé dans le complètement. Voyez, on verra tout ça en septembre. En tout cas, nous on est là, ensemble, entre Barcelone et Lourdes, c'est Pyrénées FM.
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0: Gims, le tout dernier, c'est La Bobo sur PNFM. Dans un instant, on parle cadeau. Je vous envoie au Futuroscope, mais d'abord, Claire Viva Pro, vous nous emmenez entre autres à Font-Romeu et dans les Pyrénées-Orientales.
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2: Le pastoralisme français est sous pression et le Sénat tire la sonnette d'alarme dans un rapport présenté par la Commission des affaires économiques. Les sénateurs dressent un état des lieux préoccupant. Attaque de loups, accès à l'eau en montagne et des tensions croissantes avec le tourisme qui fragilise une activité jugée essentielle au territoire. Les élus alertent en particulier sur la détresse de certains éleveurs confrontés à la prédation. Ils proposent d'assouplir certaines règles de protection de l'espèce tout en maintenant des dispositifs de régulation bien encadrés. Le rapport met aussi en avant les effets du changement climatique sur les estives et la raréfaction de l'eau ainsi que les difficultés de cohabitation avec les randonneurs en période estivale. Au-delà des contraintes, les sénateurs appellent à mieux reconnaître le métier de berger et à renforcer la valorisation économique du pastoralisme, notamment via les circuits courts et les produits de montagne. Les curistes sont de retour dans les thermes de Vernet-les-Bains après une fermeture de 7 semaines. Cet établissement du département des Pyrénées-Orientales a pu rouvrir ses portes après la détection de légionelles dans son réseau d'eau, suivi d'opérations de nettoyage et de contrôle sanitaire. La direction assure que les bactéries ont été détectées et traitées correctement, un point jugé rassurant pour les patients et les équipes. La fermeture avait fortement impacté l'activité locale. Avec la reprise de ces soins thermaux, l'ensemble du territoire espère désormais relancer une saison touristique essentielle à l'économie du Conflans. Et puis enfin, on part à Font-Romeu, on parle sport avec le jeune skieur freestyle Iloane Combe qui dresse un premier bilan très positif. Engagé en Coupe de France minime, il a décroché 3 podiums sur 5 étapes et termine 5e du classement général national. Une performance remarquée pour sa première année dans cette catégorie face à une concurrence souvent plus âgée. Licencié au club des sports locaux et encadré en sport études, il s'entraîne en snowpark à Font-Romeu Pyrénées 2000. À seulement 14 ans, il vise déjà une place sur le podium la saison prochaine et poursuit sa progression au sein du circuit national de ski freestyle. Restez à notre écoute ici en Cerdagne.
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Aurélien en nouveauté sur Pyrénées FM, plein d'entrées à remporter pour le Futuroscope, des packs famille de 4 places. On joue au standard à tout moment, vous restez là. Sinon, dans un instant, on ira en bord de mer Méditerranée avec l'Argida Pro qui me rejoint. Et là, c'est Ed Sheeran sur Pyrénées FM. 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

0: On aime la montagne, vous savez, ici, mais on aime aussi de deux côtés de nos Pyrénées, l'Atlantique et la Méditerranée. Et là, on s'y croirait en bord de plage. Claire Viva Pro avec vous. Écoutez les vagues. C'est quand même le bonheur. Et vous avez justement interrogé Marine, qui est de Banyuls, sur la Côte Vermeille.
1: Mais oui, elle est biologiste marine et fondatrice de Nostramar. Et elle sensibilise des collégiens, notamment d'Elne, à la protection du milieu marin. Entre exploration, observation et sciences participatives, les élèves apprennent à connaître et respecter la biodiversité en Méditerranée, qui est souvent insoupçonnée. On ne s'imagine pas qu'il y a autant de choses à découvrir. Alors, imaginez-vous au bord de l'eau, un masque et un tuba sur le visage. C'est l'immersion qu'on vous propose cette semaine dans cet épisode des Sentinelles des Pyrénées avec Marine.
0: J'adore et on s'y croirait vraiment. Vous nous écoutez, vous aussi, sur la Côte Vermeille, sur la radio numérique. Merci à vous, Claire Viva Pro.
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0: C'est l'info Pierre ADFM avec vous Baptiste Berthelin, bonjour.
1: Bonjour à tous. Un nouvel élément dans l'affaire Liana. Le père du principal suspect avait été accusé de viol par l'une de ses petites filles en 2013, avant finalement de bénéficier d'un non-lieu quelques années plus tard. On savait déjà que le frère de Jérôme Barella avait été placé en garde à vue pour viol sur mineur. Dans cette affaire Liana, une commission d'enquête sur les dysfonctionnements de la justice va être lancée par le Sénat. Patrick Bruel sera-t-il incarcéré? Le parquet de Nanterre a requis la mise en examen du chanteur pour viol et son placement en détention provisoire concernant 9 affaires. Patrick Bruel est présenté au juge d'instruction. La détention provisoire est décidée en cas de risque de trouble à l'ordre public, s'il y a un risque de subornation de témoins ou un risque de fuite et de dissimulation de preuves. Journée de grève à la SNCF avec un TGV sur 3 et un intercité sur 2 annulé. Les 4 syndicats représentatifs appellent les salariés à cesser le travail pour protester contre les restructurations liées à l'ouverture à la concurrence. À l'étranger, le conflit au Moyen-Orient et les menaces de Donald Trump pour le président américain. L'Iran a pris trop de temps pour négocier et va en payer le prix. Selon Donald Trump, l'armée iranienne est dans un état catastrophique. Les États-Unis ont mené hier soir 2 séries de frappes contre l'Iran en réponse à l'attaque d'un hélicoptère américain. C'est le point d'orgue de sa visite d'une semaine en Espagne. Le pape Léon XIV inaugurera ce soir la Tour du Christ de la Sagrada Familia, plus de 172 mètres, la plus haute du monument imaginé par Antoni Gaudi. Le souverain pontife célébrera pour l'occasion une messe au sein de la célèbre basilique pour marquer les 100 ans de la mort de l'architecte catalan. Et puis la Ligue de football professionnel a dévoilé les calendriers de la prochaine saison de Ligue 1 et de Ligue 2. Les Parisiens, champions en titre, recevront Rennes lors de la première journée fin août. Leurs dauphins lensois accueilleront Auxerre. À noter que le classique entre l'OM et le PSG se tiendra le 20 septembre pour la 5e journée. Voilà pour l'info, excellent après-midi.
0: 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Merci à vous. Tout à l'heure à 17h, l'info locale, ce sera avec Claire Vivapro. Dans un instant, les mystères de Pyrénées. Nous irons faire un tour, je peux vous le dire déjà, à Foix. Vous restez là. D'abord en nouveauté, Becky J et Léonie sur Pyrénées FM.

Becky J et Epa sur Pyrène FM. Pyrène me rejoint dans un instant, les mystères de Pyrène avec un lieu à découvrir. Grâce à Pyrène, nous irons faire un tour à Foix. C'est le petit indice. En tout cas, Foix, vous êtes avec nous sur le 97.1. On était en direct il y a quelques jours pour fêter le tour, puisque le Tour de France sera là le 7 juillet prochain sur l'étape Carcassonne. Foix, vous aimez le vélo ? On aura une belle surprise à vous offrir dans quelques jours. Si vous voulez sur les étapes du Tour de France, dans les caravanes publicitaires, ce sera possible. Génial, hein ? En attendant, Foix à l'honneur juste après Céline Dion sur Pyrénées FM. Regarde.

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1: Voici les mystères de Pyrène. Pyrène, bienvenue, avec un petit indice pour trouver ce lieu emblématique de l'Ariège à Foix, fallait pas le dire. Bon, c'est dit, en tout cas nous sommes à Foix, vous nous écoutez sur le 97.1. 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Le premier indice, merci Pyrène. Je suis une forteresse médiévale perchée sur un piton rocheux dominant une ville du département de l'Ariège, Foix, hein, oui je l'ai dit. Mon emplacement stratégique permettait de surveiller une vallée importante menant vers les Pyrénées et de contrôler les passages entre montagne et plaine. Mon histoire remonte à plus de 1000 ans avec des origines autour donc de l'an 1000, j'ai été le siège des comtes d'une ancienne région féodale influente et j'ai joué un rôle important lors des conflits, lors de la croisade contre les cathares. Bref, c'est facile. 05 61 44 4x0, vous avez la bonne réponse. Qui suis-je? Je suis à Foix. Vous m'appelez et vous tentez de remporter des entrées sympathiques dans les plus beaux endroits d'Ariège. M et Ours, sinon dans un instant, et Bugle sur Pyrénées FM dans les mystères de Pyrène.
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1: Et je vous rappelle que nous recherchons une forteresse médiévale perchée sur un piton rocheux ici à Foix. Je suis composé de plusieurs tours massives également, dont certaines carrées et d'autres rondes. Je suis aujourd'hui un site touristique et un musée. Vous pouvez gagner des places d'ailleurs. Très facile, vous avez la bonne réponse. 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On va aller sur les routes, nous, dans un instant. J'ai pour vous Gaëtan Roussel aussi. Et là, c'est Urban Spaces sur Pyrénées FM.

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0: Vous restez prudent sur les routes. Avec ce radar que vous allez rencontrer entre Tarascon, Ornolac-Ussat-les-Bains, un autre entre Aix et Mérins-les-Vals, je vous accompagne aussi, attention dans la traversée de Limoux, prudence aussi dans la traversée de Quillan, dans les gorges à Pierlis, on peut toujours avoir un petit caillou, un petit rocher ici entre Quillan et Axat, et puis attention au col de la Perche en direction de Sayagou, ça tourne ici hein, sur la Cerdagne, vous nous écoutez sur le 105.6, quoi que ça va, on a l'habitude en montagne.
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0: Les mystères de Pyrène sur Pyrénées FM, c'est terminé. Hein. Vous m'avez appelé au standard et vous avez trouvé la bonne réponse. Le château de Foix, évidemment, avec ses deux tours. D'ailleurs, le château de Foix, qui est classé monument historique hein, en France depuis le 19e siècle. Et c'est un bel endroit à découvrir et vous avez gagné des places. Stéphanie, vous qui habitez Tarascon-sur-Ariège, bravo, bravo, deux entrées pour vous. Et Noé Préchauffe dans un instant, que tous dansent. C'est sur Pyrénées FM à 17h, le retour de l'info aussi.
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1: Et les travaux près de l'aéroport de Biarritz, hein, soyez prudents, je vous rappelle qu'il y a toujours ces travaux aussi à vous signaler entre Morlas et Pau en Béarn, notamment sur l'avenue Alfred Nobel. Vous empruntez les déviations mises en place en direction du Pas de la Case. Les travaux, toujours entre le carrefour de la Croisade et le Pas, soyez prudents. Prudence en arrivant à Tarascon avec le radar entre Tarascon et Ornolac-Ussat-les-Bains. On a ce radar entre Aix et Mérins, le radar qui est toujours là à Saint-Quentin-la-Tour, hein, ça ne change pas. Et puis prudence dans la traversée de Lavelanet, vous restez prudent notamment sur l'avenue Léon Blum à Chalabre, tout va bien en direction de Saint-Benoît, du côté de Cuisa ça va, il y a toujours cette zone de travaux à l'entrée de Quillan en revanche, et puis vous êtes prudent également, radar ici, entre Ure et Bourg-Madame, et toujours cette zone de travaux entre Ure et Angoustrine.
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1: Et voici l'info Pyrénées FM, l'info de chez nous avec vous, Claire Viva Pro, bonjour.
3: Bonsoir à toutes et à tous. Placé en vigilance orange, risque incendie, le département de l'Aude se dote d'un nouvel outil face au risque accru de feux de forêt. Un hélicoptère bombardier d'eau qui sera basé pour la première fois à l'aérodrome de Lézignan-Corbières. Alain Buquette, préfet de l'Aude, nous explique.
4: Il y a une surveillance qui est activée, les moyens sont là. J'en profite aussi, ça ne concerne pas que les sapeurs-pompiers et les moyens d'intervention. Il faut que l'ensemble de nos concitoyens soient vigilants. Les barbecues, les cigarettes jetées par la fenêtre, enfin tous ces sujets-là, ça paraît basique, mais il faut le rappeler à chaque fois. La lutte contre les feux de forêt, c'est l'affaire de tous. Et s'il n'y a pas de déclenchement accidentel, c'est quand même 80% des feux sont liés à une intervention humaine. S'il n'y a pas ça, ça évite aux pompiers d'avoir à intervenir et de mettre leur sécurité en danger. L'ampleur de la mobilisation, elle dépend à la fois de la menace et éventuellement du déclenchement de quelque chose. À partir de là, on peut mobiliser énormément de monde. On a aussi des renforts extérieurs. Les moyens nationaux sont malheureusement très souvent mis à disposition de la préfecture de l'Aude pour renforcer, hein. Que ce soit des moyens aériens, que ce soit des moyens humains, ça dépend de la menace. Mais tant qu'on est en surveillance, on s'autosuffit avec les moyens locaux.
3: Et des propos recueillis par Mélanie Ève. On parle de ces projets photovoltaïques géants dans les Corbières. La contestation monte d'un cran autour de Tournissant. 19 associations ont manifesté samedi dernier contre plus de 30 projets de parcs solaires prévus dans le secteur. Elles dénoncent une artificialisation des terres agricoles et un impact jugé irréversible pour les paysages. Les opposants alertent aussi sur les risques d'incendie liés à ces installations et estiment que ces projets menacent autant la viticulture que l'équilibre écologique local. Une mobilisation plus large à l'échelle du département pourrait être organisée dans les prochaines semaines. Les femmes touchées par certaines pathologies comme l'endométriose ou la ménopause pourraient à terme bénéficier d'un congé hormonal. Mais ce dispositif reste aujourd'hui impossible à mettre en place dans la région. Concrètement, un congé hormonal serait une autorisation d'absence accordée lorsqu'un problème de santé lié à ces variations rend difficile le travail. Douleurs menstruelles importantes, symptômes de ménopause ou autres troubles chroniques, l'idée de permettre de s'absenter sur avis médical sans pénaliser la carrière. Les élus régionaux ont adopté un vœu pour faire évoluer la loi en ce sens, mais le droit actuel ne permet pas aux collectivités de créer ce type de congé, ce qui bloque le projet. En attendant, la région prévoit des solutions internes, comme l'assouplissement du télétravail sur prescription médicale et l'adaptation des conditions de travail dans ces services. Billetterie contournée, recette en baisse. À Montségur, le château Qatar voit s'installer un problème récurrent depuis le déplacement de son point de contrôle. Depuis 2 ans, la billetterie a été installée au pied du POG, mais sa position ne permet pas de capter tous les visiteurs et certains empruntent directement le sentier vers la forteresse sans passer par le guichet. Selon la commune, cette situation entraînerait une perte estimée entre 20 et 30% des recettes. Un manque à gagner important pour le site qui finance grâce à ses entrées son entretien et une partie de son activité locale. La mairie envisage d'améliorer la signalétique, voire de revoir l'emplacement de la billetterie si ces ajustements ne suffisent pas. Et puis enfin, on part du côté de Pamiers, puisque jusqu'à samedi, les équipes de France de vol relatif à 4 s'entraînent à Pamiers pour préparer les championnats du monde prévus en octobre aux États-Unis. Cette phase de travail s'inscrit dans la continuité d'une saison déjà réussie, marquée par des victoires en Coupe du Monde et aux championnats d'Europe. L'objectif est de peaufiner les automatismes et permet de maintenir le plus haut niveau avant l'échéance mondiale. Un beau spectacle dans les airs, donc, du côté de Pamiers jusqu'à samedi. C'est la fin de cette édition. Merci de l'avoir suivi.
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1: Et la météo pour demain, ce sera quand même du soleil, partout chez nous avec parfois un peu plus de nuages, toujours présent près de nos montagnes, la Tramontagne demain qui va souffler entre l'Aude et les Pyrénées-Orientales. Nous aurons demain en Andorre jusqu'à 25 degrés à Ordino. Demain, température au maximum 22 degrés à Sayagouz. Le matin, il fera 8 degrés. On prévoit toujours demain entre 14 et 24 degrés à Carcassonne. Il fera demain entre 13 et 23 degrés à Bellepêche et à Molandier.
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1: Merci à vous. Tout à l'heure, Claire Viva Pro, vous nous emmènerez dans les Corbières, on ira sur la route, on parlera petit plat de Valérie, direction Montrabé, je vous en dirai plus dans une demi-heure en attendant. On parle cadeau, juste après Vita et Elton John sur Pyrénées FM.
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0: Francis Cabrel sur Pyrénées FM. Prudence hein, sur les routes, notamment après le carrefour de la Croisade en direction du Pas de la Case. On a le radar ici hein, entre Tarascon, Ornolac, Ussat-les-Bains. Puis comme toujours, vous êtes prudent dans la traversée de Sayagouz, s'il vous plaît. Ici en Cerdagne, vous nous écoutez sur le 105.6. L'Air Viva Pro, vous nous emmenez tout de suite maintenant dans les Corbières.
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2: Dans les Corbières, la transition énergétique n'est pas simple. À Tournissant, un rassemblement s'est tenu il y a quelques jours contre la multiplication de projets de parcs photovoltaïques jugés trop nombreux et trop massifs. En toile de fond, plus de 30 installations envisagées dans un périmètre élargi, dont plusieurs de grande ampleur, qui cristallisent les inquiétudes d'élus locaux, d'associations et d'habitants. Sur la place du village, le ton était donné dès les premières prises de parole. Le maire de Tournissant évoque une inquiétude profonde face à ce qu'il décrit comme une transformation rapide et irréversible du paysage. Il met en avant un risque d'incendie accru dans une zone déjà marquée par les feux de forêt récents et dénonce des projets qui, selon lui, s'imposent sans réelle prise en compte des réalités locales. La question n'est pas seulement esthétique ou environnementale, elle touche aussi à la sécurité et à l'équilibre agricole de ce territoire viticole structurant pour les Corbières. Les opposants s'organisent autour d'un argument central, la saturation du territoire. Au-delà des questions techniques, la mobilisation a pris une dimension plus symbolique. Les participants défendent une vision du territoire fondée sur l'agriculture, la viticulture et le tourisme local. Pour eux, remplacer des terres cultivées par des surfaces couvertes de panneaux reviendrait à modifier l'identité économique et paysagère des Corbières. Le souvenir du méga-feu qui a ravagé la région l'année dernière reste très présent dans les discussions. Les opposants évoquent la possibilité d'une mobilisation plus large à l'échelle départementale. Le débat dépasse donc maintenant le seul cadre local. Il illustre les tensions croissantes entre impératifs de production d'énergie pour demain et préservation des espaces naturels et agricoles ici dans l'Aude.
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1: Avec vous sur les routes de la région, attention dans la traversée de Marquichane en conflant un peu de monde. Ici entre Prades et Vinça, vous nous écoutez sur le 92.4. Sur le plateau de Sceaux, ça circule bien à Belker vers Camurac. Sur la Haute Ariège, il y a le radar entre Aix et Mérins, un autre radar entre Tarascon et Ornolac-Ussat-les-Bains. Prudence avec ce radar entre Celles et Nalzin. Des travaux qui durent et qui durent et qui vont encore durer dans la traversée de Haute-Rive. On a toujours cette zone de travaux près de la gare aussi de Sainte-Gabelle. Si vous circulez à Castelnaudary, n'oubliez pas le radar après Castel vers la Bastide d'Anjou. Radar aussi après Castelnaudary en direction de la Pomarède au niveau de Périns.
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1: Et Jean-Jacques Goldman, tout de suite et dans un instant, petit tour dans la région toulousaine.
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0: aussi sur Pirate FM. Pas mal de films tournés cet été chez nous. On cherchait encore il y a quelques jours des figurants pour un film tourné dans les Corbières cet été, donc avec des gens qui ont des accents du Sud. J'adore l'idée. Et puis bientôt, attention, on a besoin de vous, les figurants. Vous êtes rémunérés pour la deuxième saison de Bugarache. Ça se passera à Quillan, sur la haute vallée de l'Aude. La production recherche des figurants, donc disponibles entre le 22 juin et le 2 juillet. C'est payé, et ça c'est bien. Vous voulez en savoir plus, vous tapez sur internet Bugarache Casting, comme ça on vous verra à la télévision, et en plus on verra les magnifiques paysages de Quillan et de ses alentours. J'adore l'idée.
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1: Pyrénées FM, il est 18h.
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1: Et les travaux près de l'aéroport de Biarritz, hein. Soyez prudents, je vous rappelle qu'il y a toujours ces travaux aussi à vous signaler entre Morlas et Pau en Béarn, notamment sur l'avenue Alfred Nobel. Vous empruntez les déviations mises en place en direction du pas de la case. Les travaux, toujours entre le carrefour de la Croisade et le pass, soyez prudents. Prudence en arrivant à Tarascon avec le radar entre Tarascon et Ornolac-Ussat-les-Bains. On a ce radar entre Aix et Mérins, le radar qui est toujours là à Saint-Quentin-la-Tour, hein, ça ne change pas. Et puis prudence dans la traversée de Lavelanet, vous restez prudent notamment sur l'avenue Léon Blum à Chalabre, tout va bien en direction de Saint-Benoît, du côté de Cuisat ça va, il y a toujours cette zone de travaux à l'entrée de Quillan en revanche, et puis vous êtes prudent également, radar ici, entre Ure et Bourg-Madame, et toujours cette zone de travaux entre Ure et Angoustrine.
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1: Et voici l'info Pyrénées FM, l'info de chez nous avec vous, Claire Vivapro, bonjour.
3: Bonjour à toutes et à tous. Les obsèques de Liana fixées vendredi à Fleurance. La cérémonie civile se tiendra à 14h30. La collégienne de 11 ans avait disparu le 29 mai avant que son corps ne soit retrouvé 6 jours plus tard. L'annonce intervient au lendemain d'une grande marche qui a rassemblé plus de 60 000 personnes en France. La famille a indiqué que la cérémonie sera suivie d'un moment au cimetière de Fleurance. Des messages de soutien et des fleurs peuvent être adressés à la chambre funéraire. À l'approche de la saison estivale, les contrôles se multiplient, sinon dans les Pyrénées-Orientales. Lors de la présentation des dispositifs de sécurité en préfecture, Pierre Regnault de Lamotte, préfet, a indiqué que 27 établissements de nuit ont été inspectés. Parmi eux, un seul a dû être fermé temporairement pour des raisons de sécurité. 8 autres restent à contrôler. Les autorités annoncent également un renforcement des vérifications cet été avec des inspections, notamment dans les campings, les restaurants, les clubs de plongée et les structures qui accueillent des mineurs. L'objectif est de prévenir les risques liés à l'afflux touristique important, alors que la population du département peut être multipliée par 2 en saison estivale. La saison justement des feux de forêt est officiellement lancée dans l'Aude, dans un contexte déjà marqué par la chaleur, le vent et un niveau de vigilance élevé. Les pompiers se disent en alerte maximale après les incendies majeurs de l'année dernière. Nouveauté cette année, un hélicoptère bombardier d'eau basé à l'aérodrome de Lézignan vient renforcer le dispositif, capable d'intervenir très rapidement sur les départs de feu. Avec un réservoir d'environ 800 litres, il doit permettre des attaques très précoces sur les incendies naissants. Les secours annoncent aussi des moyens prépositionnés et une stratégie de terrain renforcée, alors que les autorités rappellent l'importance des comportements de prévention. Le département est déjà placé en vigilance orange, signe d'un risque jugé élevé en ce début de saison. Une étape importante, sinon, vient d'être franchie pour le Pic du Midi. À l'Élysée, le président de la République, Emmanuel Macron, a reçu élus, scientifiques et acteurs du territoire pour réaffirmer son soutien à la candidature du site et de son observatoire au patrimoine mondial de l'UNESCO. Le projet porté depuis plusieurs années maintenant met en avant un ensemble unique mêlant recherche, patrimoine naturel et histoire de la haute montagne. Le dossier a officiellement donc été remis au chef de l'État lors de cette rencontre. Il a salué un site emblématique de l'excellence scientifique française. Et puis direction Prades enfin, où la fête mondiale du jeu revient samedi et transforme la salle du Foirail et ses abords en grand terrain de divertissement pour petits et grands, organisé dans le cadre du World Play Day. Cette journée met en avant le jeu, gratuit et libre, accessible à tous. Sur place, les participants pourront retrouver une grande variété d'activités, des jeux de société, de stratégie, des jeux coopératifs, des jeux de rôle ou encore des animations pour les tout-petits. L'événement vise autant à divertir qu'à rappeler le rôle du jeu dans la création de liens sociaux et le bien-être. Une invitation aussi à délaisser le temps d'un après-midi, les écrans, au profit du jeu partagé. C'est la fin de cette édition. Merci de l'avoir suivi.
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1: Côté météo, demain, quand même du soleil. Chez nous, c'est agréable avec parfois un peu plus de nuages, notamment demain après-midi. Ici, sur le Couserans, en direction du Volvestre, vers Lannemezan et sur les hauteurs de nos montagnes des Hautes-Pyrénées. Du vent, hein, toujours la tramontane qui va souffler parfois fortement demain aussi, entre l'Aude et les Pyrénées-Orientales pour les températures. Sinon, demain, on aura entre 9 et 22 degrés à Savignac-les-Ormeaux et à Perlé-Castellet, entre 6 et 19 degrés à prévoir à Portet-Puymorens et à l'Hospitalet-Prélandon. D'or Alors demain à Carcassonne, il fera entre 14 et 24 degrés. On prévoit demain entre 17 et 27 degrés à Toulouse et à Perpignan.
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1: Merci à vous. Tout à l'heure, nous irons faire un tour entre Barcelone et Lourdes. Je vous emmène dans un instant en Andorre, mais d'abord Maroon 5 et Michel Berger sur Pyrénées FM.
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0: juin. Je vous rappelle que c'est quand même un événement à Barcelone, la venue d'un chef d'État, d'ailleurs du monde, hein, sur Barcelone et du monde sur les routes aussi, la sécurité. C'est la visite du pape, hein, Léon XIV, avec une prière de prévue à l'abbaye de Montserrat, une rencontre avec des associations caritatives et puis ce soir une grande messe à la Sagrada Familia. Quand même, c'est chouette, hein. Il y aura aussi une inauguration et une bénédiction de la nouvelle tour du Christ de la Basilique à l'occasion du centenaire de la mort de Gaudi. Et puis à Lourdes, le pape viendra du 25 au 28 septembre. C'est un événement là aussi, avec bien sûr la visite de la grotte, il y aura une procession, puis une messe internationale. Tout ceci n'est pas encore détaillé dans le complètement. Voyez, on verra tout ça en septembre. En tout cas, nous, on est là, ensemble, entre Barcelone et Lourdes. 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
1: Avec dans un instant l'agenda de Valérie et l'info nationale et internationale. Mais là, nous sommes sur la route nationale 20, avec ce radar entre Tarascon et Ornolac-Ussat-les-Bains, radar entre Aix et Mérins-les-Vals, travaux aussi entre le carrefour de la Croisade et le pas de la Case. On est là au pass 90.7. Vous circulez en Andorre. Ben, ça va, quelques véhicules quand même entre les Escaldes et Andorre-la-Vieille. Et puis, ça circule bien entre Ordino et la Massana en ce moment, en plein cœur du petit pays des Pyrénées. À Carcassonne sur la Rocade, attention au niveau des Félines. Prudence également à Castelnaudary en direction de la Bastide d'Anjou, vous avez le radar ici. Tout va bien entre Sainte-Camelle, Perfide-sur-Lerse et Pécharic et Le Pied. Et puis en Conflans, attention, on a un petit peu de monde, notamment dans la traversée de Marquichane.
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3: Bonsoir à tous. Patrick Bruel passera-t-il une première nuit en prison? Le chanteur accusé de viol et violence sexuelle sur plusieurs femmes est entendu par les juges d'instruction. Le parquet de Nanterre a requis une mise en examen et une détention provisoire. Pour Céline Pic, porte-parole d'Oser le féminisme, une détention provisoire permettrait de mener l'enquête sereinement.
4: L'objectif, bien sûr, c'est effectivement préserver l'enquête. Et pour préserver l'enquête, il faut s'assurer qu'il n'y ait ni trouble à l'ordre public du fait en particulier de la poursuite de la tournée de Patrick Bruel qu'il n'a pas annulée à partir du mois d'octobre. Mais il y a aussi un risque de subordination de témoins, un risque de dissimulation de preuves. Et c'est simplement la justice telle qu'elle devrait se dérouler dans l'ensemble des affaires. Et malheureusement, aujourd'hui, on a 85% de classement sans suite. C'est une très bonne nouvelle. C'est ce que nous espérons toutes.
3: Lors de sa garde à vue, Patrick Bruel a nié les faits reprochés. En tout, 26 victimes ont été recensées par la justice dans ce dossier. Un nouvel élément dans l'affaire Liana, le frère du principal suspect, est lui impliqué dans une autre affaire. Il a été mis en examen pour viol sur mineur et viol sur conjoint. Après les plaintes de deux ex-compagnes, Yannick Barella nie toute relation sexuelle non consentie. La mort d'un soldat français au Liban, un jeune homme de 21 ans atteint par un tir accidentel lors d'un entraînement. Il servait au sein du 8e régiment de parachutistes d'infanterie de marine de Castres. Il était déployé au Liban depuis début juin pour une mission de partenariat militaire. Pendant ce temps, Donald Trump poursuit ses menaces pour le président américain. L'Iran a pris trop de temps pour négocier et va en payer le prix. Selon Donald Trump, l'armée iranienne est dans un état catastrophique. Les États-Unis ont mené hier soir deux séries de frappes contre l'Iran en réponse à l'attaque d'un hélicoptère américain. Et puis l'équipe de France de football s'est envolée pour les États-Unis cet après-midi, direction Boston, à la veille de l'ouverture de la Coupe du Monde. La compétition débutera mardi prochain pour les tricolores contre le Sénégal. Voilà pour l'info, excellente soirée.
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5: Bon, vous faites quoi ce week-end? En tout cas, si vous cherchez des idées, on vous a préparé un programme bien rempli. Direction d'abord Belvis, sur le plateau de Sceaux, ce dimanche 14 juin, de 9h à 18h, grand marché gourmand et artisanal avec vide-grenier. Des producteurs locaux, des artisans, des spécialités à déguster, bref, une journée pour flâner et se faire plaisir. Envie de prendre l'air? Alors la direction Auzat en Ariège, les 13 et 14 juin. Première édition du Festival de la randonnée à la croisée des sentiers. Un week-end 100% gratuit avec entre autres randonnée, atelier nature, conférences, salon du livre et de la photo, animation pour les enfants et aussi un marché de producteurs le dimanche et un concert le samedi soir. Et si vous avez encore de l'énergie, alors la direction Montréal dans l'Aude pour Bandas en Malepère. Plus de 250 musiciens, des bandas, des bodegas et la fanfare classe avec plein de surprises pour faire la fête jusqu'au bout de la nuit. Bref, que vous soyez plutôt terroir, nature ou fiesta, vous avez de quoi faire ce week-end.
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1: Et on parle sport dans un instant, juste après Michel Delpech et pour un flirt. Et oui, demain, top départ pour la Coupe du

Bonsoir à tous, l'équipe de France de foot pose ses valises à Boston, victoire américaine sur le tour cycliste Auvergne-Rhône-Alpes et toujours pas de victoire pour Loïs Boisson, c'est l'actu sport du jour.

0: pour la prochaine saison. La première journée est programmée le week-end du 21, 22 et 23 août. Le tenant du titre, le Paris Saint-Germain, recevra Rennes pour lancer cette nouvelle saison. Lens accueillera Auxerre et Marseille accueillera Strasbourg. Quant au promu, Troyes recevra le Paris FC. À noter que le PSG ira à Marseille le 20 septembre pour le classique. En cyclisme, le champion des États-Unis Quinn Simons a remporté cet après-midi la quatrième étape du Tour Auvergne-Rhône-Alpes. Le Français Alex Baudin conserve son maillot jaune de leader du général à la veille de la cinquième étape qui semble vouée aux sprinteurs. En tennis, Giovanni Mpeci Péricard s'est qualifié pour les quarts de finale du tournoi sur gazon de Stuttgart. Le Français y affrontera soit l'Allemand Jan Lennart Struff, soit le Kazakh Alexander Bublik. Et puis Loïse Boisson, elle, ne gagne toujours pas. La Française s'est inclinée dès le premier tour du tournoi de Zertogenbosch. Depuis son retour de blessure en avril, la 155e joueuse mondiale n'a pas remporté une seule de ses 6 rencontres. Le basket, quatrième match de la finale de NBA cette nuit, San Antonio joue à New York, c'est à 2h30 heure française. Les Spurs qui pourront bien aligner Victor Wembanyama, le Français n'est finalement pas sanctionné après avoir jeté un adversaire au sol lors du match 3. Les Spurs qui sont menés 2-1 par les Knicks. Bonne soirée.
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0: plaît sur Pirate FM. À 19h, le retour de l'info, ce sera avec vous, Claire Viva Pro. Et là, c'est l'offre d'emploi du jour.
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1: Avec vous sur les routes de la région, attention dans la traversée de Marquichane en conflant un peu de monde. Ici entre Prades et Vinça, vous nous écoutez sur le 92.4. Sur le plateau de Sceaux, ça circule bien à Belker vers Camurac. Sur la Haute Ariège, il y a le radar entre Aix et Mérins, un autre radar entre Tarascon et Ornolac-Ussat-les-Bains. Prudence avec ce radar entre Selles et Nalzin. Des travaux qui durent et qui durent et qui vont encore durer dans la traversée de Haute-Rive. On a toujours cette zone de travaux près de la gare aussi de Sainte-Gabelle. Si vous circulez à Castelnaudary, n'oubliez pas le radar après Castel vers la Bastide d'Anjou. Radar aussi après Castelnaudary en direction de la Pommarède au niveau de Périns.
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1: Et voici l'info Pyrénées FM, l'info de chez nous avec vous, Clarviva Pro, bonjour.
3: Bonsoir à toutes et à tous. Placé en vigilance orange, risque incendie, le département de l'Aude se dote d'un nouvel outil face au risque accru de feux de forêt. Un hélicoptère bombardier d'eau qui sera basé pour la première fois à l'aérodrome de Lézignan-Corbière. Alain Buquette, préfet de l'Aude, nous explique.
4: Il y a une surveillance qui est activée, les moyens sont là. J'en profite aussi, ça ne concerne pas que les sapeurs-pompiers et les moyens d'intervention, il faut que l'ensemble de nos concitoyens soient vigilants. Les barbecues, les cigarettes jetées par la fenêtre, enfin tous ces sujets-là, ça paraît basique, mais il faut le rappeler à chaque fois. La lutte contre les feux de forêt, c'est l'affaire de tous. Et s'il n'y a pas de déclenchement accidentel, c'est quand même 80% des feux sont liés à une intervention humaine. S'il n'y a pas ça, ça évite aux pompiers d'avoir à intervenir et de mettre leur sécurité en danger. L'ampleur de la mobilisation, elle dépend à la fois de la menace et éventuellement du déclenchement de quelque chose. À partir de là, on peut mobiliser énormément de monde. On a aussi des renforts extérieurs. Les moyens nationaux sont malheureusement très souvent mis à disposition de la préfecture de l'Aude pour renforcer, hein. Que ce soit des moyens aériens, que ce soit des moyens humains, ça dépend de la menace. Mais tant qu'on est en surveillance, on s'autosuffit avec les moyens locaux.
3: Et des propos recueillis par Mélanie Ève. On parle de ces projets photovoltaïques géants dans les Corbières. La contestation monte d'un cran autour de Tournissant. 19 associations ont manifesté samedi dernier contre plus de 30 projets de parcs solaires prévus dans le secteur. Elles dénoncent une artificialisation des terres agricoles et un impact jugé irréversible pour les paysages. Les opposants alertent aussi sur les risques d'incendie liés à ces installations et estiment que ces projets menacent autant la viticulture que l'équilibre écologique local. Une mobilisation plus large à l'échelle du département pourrait être organisé dans les prochaines semaines. Les femmes touchées par certaines pathologies comme l'endométriose ou la ménopause pourraient à terme bénéficier d'un congé hormonal. Mais ce dispositif reste aujourd'hui impossible à mettre en place dans la région. Concrètement, un congé hormonal serait une autorisation d'absence accordée lorsqu'un problème de santé lié à ces variations rend difficile le travail. Douleurs menstruelles importantes, symptômes de ménopause ou autres troubles chroniques, l'idée de permettre de s'absenter sur avis médical sans pénaliser la carrière. Les élus régionaux ont adopté un vœu pour faire évoluer la loi en ce sens, mais le droit actuel ne permet pas aux collectivités de créer ce type de congé, ce qui bloque le projet. En attendant, la région prévoit des solutions internes, comme l'assouplissement du télétravail sur prescription médicale et l'adaptation des conditions de travail dans ses services. Billetterie contournée, recette en baisse. À Montségur, le château Qatar voit s'installer un problème récurrent depuis le déplacement de son point de contrôle. Depuis 2 ans, la billetterie a été installée au pied du POG, mais sa position ne permet pas de capter tous les visiteurs et certains empruntent directement le sentier vers la forteresse sans passer par le guichet. Selon la commune, cette situation entraînerait une perte estimée entre 20 et 30% des recettes. Un manque à gagner important pour le site qui finance grâce à ses entrées, son entretien et une partie de son activité locale. La mairie envisage d'améliorer la signalétique et voire de revoir l'emplacement de la billetterie si ces ajustements ne suffisent pas. Et puis enfin, on part du côté de Pamiers, puisque jusqu'à samedi, les équipes de France de vol relatif à 4 s'entraînent à Pamiers pour préparer les championnats du monde prévus en octobre aux États-Unis. Cette phase de travail s'inscrit dans la continuité d'une saison déjà réussie, marquée par des victoires en Coupe du Monde et aux championnats d'Europe. L'objectif est de peaufiner les automatismes et de maintenir le plus haut niveau avant l'échéance mondiale. Un beau spectacle dans les airs, donc, du côté de Pamiers jusqu'à samedi. C'est la fin de cette édition. Merci de l'avoir suivi.
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1: Et la météo pour demain, ce sera quand même du soleil, partout chez nous, avec parfois un peu plus de nuages, toujours présent près de nos montagnes, la tramontagne demain qui va souffler entre l'Aude et les Pyrénées-Orientales. Nous aurons demain en Andorre jusqu'à 25 degrés à Ordino. Demain, température au maximum 22 degrés à Sayagouz. Le matin, il fera 8 degrés. On prévoit toujours demain entre 14 et 24 degrés à Carcassonne. Il fera demain entre 13 et 23 degrés à Belle-Pêche et à Molandier.
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1: Et belle soirée tout le monde avec la Bodega. 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Et là c'est Aswad Bodega sur Pyrénées FM.
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1: Bonsoir à tous. Dormira-t-il en prison cette nuit? Patrick Bruel est actuellement auditionné par 4 juges d'instruction en vue de sa mise en examen requise par le procureur. Il a déjà été entendu pendant ses 48 heures de garde à vue après plusieurs plaintes pour agression et harcèlement sexuel. 26 victimes sont recensées dans ce dossier. Nouveau moment d'hommage dans le Gers après la mort de Liana la semaine dernière. Une cérémonie s'est déroulée à Puy-Casquet en début de soirée où le corps de la jeune fille a été retrouvé. Une minute de silence a également été respecté. Les obsèques de la collégienne de 11 ans auront lieu vendredi à Florence dans la plus stricte intimité. Des prochaines heures sous haute tension au Moyen-Orient, Donald Trump annonce sa volonté de continuer à attaquer très durement l'Iran. Le président américain continue ses offensives contre Téhéran depuis hier après la destruction d'un hélicoptère américain dans le détroit d'Ormuz. Également dans l'actualité, la mort d'un soldat français au Liban après un tir accidentel lors d'un entraînement. Le jeune homme de 21 ans servait au sein du 8e régiment de parachutistes d'infanterie de marine de Castres. Il était déployé au Liban depuis début juin pour une mission de partenariat militaire. C'est l'événement de la soirée. En Espagne, le pape Léon XIV inaugurera la tour du Christ de la Sagrada Familia, plus haute tour du monument de 172 mètres imaginé par Antoni Gaudi. Une messe sera célébrée par le souverain pontife dans la célèbre basilique pour marquer les 100 ans de la mort de l'architecte catalan. Météo France maintient l'alerte sur 3 départements français. L'Aude, les Pyrénées-Orientales et le Var restent placés en vigilance orange au feu de forêt pour la journée de demain. La vigilance reste également modérée sur le pourtour méditerranéen. Et puis on termine avec un mot de basket. Victor Wembanyama sur le parquet l'année prochaine. San Antonio et New York se retrouvent pour le match 4 des finales NBA. Les New Yorkais des Knicks mènent pour l'instant 2-1. Coup d'envoi à 2h30 du matin au Madison Square Garden. Voilà pour l'actu, très bonne soirée.
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3: Le voyage du pape en Espagne n'est pas sans conséquences pour la Principauté. On comprend mieux pourquoi les discussions qui tournent autour de l'interruption volontaire de grossesse se poursuivent. À Madrid, c'est la première fois qu'un pape prononçait un discours devant le Parlement espagnol. Léon XIV a adressé devant la représentation nationale un message très clair contre l'avortement et l'euthanasie. Toute vie humaine, a dit le Saint-Père, doit être reconnue et protégée depuis sa conception jusqu'à sa fin naturelle, quelles que soient les circonstances de son existence. Lorsque cette certitude s'estompe, poursuit le pape, les plus vulnérables sont les premières victimes et la loi perd son sens le plus profond. Petite phrase prononcée dans un pays qui dispose pourtant d'une législation parmi les plus souples d'Europe en matière d'avortement. À l'issue de son discours, le pape a reçu une des plus longues standing ovations de l'histoire du Parlement espagnol. Un autre dossier andorran que nous évoquons régulièrement a aussi du mal à avancer. L'adhésion de la Principauté à l'Union européenne fait du surplace. Rappelons que San Marin et l'Andorre sont dans la même négociation d'adhésion. Il faut l'unanimité de tous les Européens pour qu'Andorre et San Marin entrent pleinement en Europe et il se trouve que la Bulgarie est fâchée avec San Marin et refuse de voter oui. Une nouvelle réunion vient de se tenir sans résultat. La question de l'adhésion reste en suspens.
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1: Bonsoir à tous. Quelle sera l'issue de son audition? Patrick Bruel devrait connaître son sort dans la soirée. Il est actuellement entendu après plusieurs plaintes pour viol et agression sexuelle déposées à son encontre. Le chanteur a nié tous les faits reprochés lors de sa garde à vue. Les hommages à Liana se multiplient ces derniers jours après la minute de silence respectée au Sénat cet après-midi. Une nouvelle cérémonie s'est tenue en début de soirée à Puy-Casquier dans le Gers, où le corps de la collégienne a été retrouvé la semaine dernière. Les obsèques de Liana auront lieu vendredi à Florence, dans la plus stricte intimité. On ne répond pas à un drame par des cris, les mots d'Emmanuel Macron suite au dysfonctionnement dans l'affaire Liana. Le chef de l'État souhaite comprendre ce qui relève de la faute individuelle ou du problème systémique et appelle à agir sans précipitation. Gérald Darmanin voit son projet de loi sur la justice criminelle rejeté en commission à l'Assemblée. C'est dans ce contexte que le ministre de la Justice annonce retirer de sa réforme la mesure instaurant un plaidé coupable pour certains crimes. La proposition de loi sera débattu dans l'hémicycle à la fin du mois dans sa version adoptée par le Sénat. Dans l'actualité également, une plainte pour viol déposée à l'encontre de l'ancien directeur de campagne de Jean-Michel Aulas. D'après BFM Lyon, une enquête est ouverte depuis plusieurs semaines. Le candidat à la dernière élection municipale affirme avoir écarté l'homme des locaux de sa campagne. Une opération menée dans le plus grand secret par Donald Trump. Le président américain aurait expliqué avoir fait sortir 100 millions de barils de pétrole du détroit d'Hormuz sans que le régime iranien ne soit au courant. Une démarche menée pour maintenir les prix du baril sous la barre des $100. Et puis une décision surprise de la part de la FIFA. L'instance du foot mondial vient de délivrer une accréditation au journaliste Christophe Glaise pour la couverture de la Coupe du Monde. Une autorisation à titre symbolique alors qu'il est toujours retenu prisonnier en Algérie depuis 2 ans. Sa famille reste dans l'attente d'une grâce présidentielle d'Abdelmadjid Tebboune. Voilà pour l'essentiel de l'actualité. C'est la fin de cette édition. Très bonne soirée à tous.
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1: Bonsoir à tous, Patrick Bruel devrait connaître son sort dans la soirée. Le chanteur est actuellement auditionné après plusieurs plaintes déposées contre lui pour des présumés viols et agressions sexuelles. Le parquet requiert sa mise en examen et son placement en détention provisoire. Il continue de nier les faits qui lui sont reprochés. L'affaire Liana, le père du principal suspect dans la mort de la collégienne de 11 ans, avait été accusé de viol par l'une de ses petites filles en 2013. Il avait finalement bénéficié d'un non-lieu quelques années plus tard. Concernant l'affaire Liana, une commission d'enquête sur les dysfonctionnements de la justice va être lancée par le Sénat. La mort d'un soldat français au Liban, un jeune homme de 21 ans atteint par un tir accidentel lors d'un entraînement. Il servait au sein du 8e régiment de parachutistes d'infanterie de marine de Castres. Il était déployé au Liban depuis début juin pour une mission de partenariat militaire. La facture va encore s'alourdir pour plusieurs millions de Français. Le prix du gaz va augmenter de 7,4% en juillet en raison des tensions liées à la guerre au Moyen-Orient. Une hausse qui concerne 6 millions de ménages ayant souscrit une offre de fournisseur indexé sur ce prix moyen. Également dans l'actualité, le renouvellement de l'accord de libre-échange nord-américain entre les États-Unis, le Mexique et le Canada rejeté par Donald Trump. Le locataire de la Maison-Blanche affirme que les États-Unis n'ont besoin de rien venant des deux pays, mais qu'ils ont besoin de tout ce que nous proposons. Une déclaration qui intervient à la veille de l'ouverture de la Coupe du Monde. 30 ans de réclusion criminelle requis à l'encontre d'un homme de 34 ans. Il est le principal accusé dans la tentative de meurtre d'un blogueur azerbaïdjanais à Nantes en 2021. Il a été reconnu coupable de tentative de meurtre en bande organisée et association de malfaiteurs en vue de préparer un crime. Et puis en basket, Victor Wembanyama sur le parquet la nuit prochaine. San Antonio et New York se retrouvent pour le match 4 des finales NBA. Les New Yorkais des Knicks mènent pour l'instant 2-1. Coup d'envoi à 2h30 du matin au Madison Square Garden. Voilà pour l'actu, très bonne soirée.
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1: Bonsoir à tous. À la une de l'actualité, Patrick Bruel mis en examen. Le parquet de Nanterre l'a annoncé ce mercredi soir dans la soirée à l'issue d'une audition qui aura duré plus de 3 heures. Le chanteur est mis en examen pour viol, tentative de viol et agression sexuelle sur plusieurs femmes d'après le parquet. Il est également placé sous le statut de témoin assisté pour d'autres faits. Les réactions de la classe politique s'enchaînent autour de l'affaire Liana, un énorme scandale d'après Bruno Retailleau. Le patron des Républicains souhaite proposer un référendum pour une nouvelle politique pénale autour des cas de violences sexuelles. Marine Tondelier, de son côté, dénonce une injustice de trop après la mort de la jeune collégienne de 11 ans dans le Gers la semaine dernière. Un nouvel élément dans l'affaire Liana, le frère du principal suspect est lui impliqué dans une autre affaire. Il a été mis en examen pour viol sur mineur et viol sur conjoint. Après les plaintes de deux ex-compagnes, Yannick Barella nie toute relation sexuelle non consentie. Dans l'actualité également, des menaces qui risquent d'être mises à exécution. Donald Trump promet une réponse très violente en Iran en réponse à l'attaque d'un hélicoptère américain dans le détroit d'Ormuz il y a deux jours. Pour le président américain, l'Iran a pris trop de temps pour négocier et va en payer le prix fort. Pendant ce temps, le président américain affirmait ce mercredi avoir mené une opération secrète au Moyen-Orient. Plus de 100 millions de barils de pétrole sont sortis du détroit d'Ormuz sans que l'Iran ne soit au courant, d'après le président américain. Des comportements irresponsables et inconscient, voilà ce que dénonce la préfecture de l'Hérault après 14 départs de feu recensés dans l'ouest du département ce mercredi. Des incendies liés à des brûlages dirigés pourtant interdits en cette période en raison de la végétation sèche et des vents forts. Et puis dans le même temps, Météo France maintient la vigilance orange au feu de forêt pour la journée de ce jeudi. L'Aude, les Pyrénées orientales et le Var sont concernés. Voilà pour l'actu, très bonne soirée.
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1: Bonsoir à tous, il est désormais fixé sur son sort. Patrick Bruel, mis en examen pour viol, tentative de viol et agression sexuelle par le parquet de Nanterre qui avait requis son placement en détention provisoire. Le juge des libertés et de la détention doit décider de sa potentielle incarcération. Le chanteur a nié toute infraction pénale à l'issue de ses 2 jours de garde à vue. Sébastien Lecornu demande de la transparence sur les dysfonctionnements de la justice. Le chef du gouvernement reconnaît un problème de moyens pour l'institution judiciaire, mais pas dans l'affaire Liana. De son côté, Emmanuel Macron estime qu'il faut comprendre ce qui relève de la faute individuelle ou du problème systémique quelques jours après la découverte du corps de la collégienne. Ses obsèques auront lieu demain à 14h30 dans la plus stricte intimité. De nouvelles manifestations anti-immigration en Irlande du Nord. Cette nuit, 200 personnes étaient mobilisées dans la banlieue de Belfast pour la 2e nuit consécutive après l'agression d'un homme par un réfugié soudanais lundi soir. Une plainte pour viol déposée à l'encontre de l'ancien directeur de campagne de Jean-Michel Aulas. D'après BFM Lyon, une enquête est ouverte depuis plusieurs semaines. Le candidat à la dernière élection municipale affirme avoir écarté l'homme des locaux de sa campagne. Dans l'actualité également, un premier cas de chikungunya détecté dans le Tarn. Le virus a été détecté chez une personne ayant séjourné à Verdal et à Castres. Une opération de démoustication doit être réalisée jusqu'à ce jeudi matin 6h. Des phénomènes climatiques extrêmes en train de devenir normaux. Voilà l'alerte émise par l'Institut européen Copernicus sur le climat. Constat alarmant après des températures très anormalement élevées en Europe occidentale. D'après l'Institut, l'Europe serait le continent qui se réchauffe le plus. Et puis, ça y est, la Coupe du monde de foot démarre aujourd'hui avec Mexique-Afrique du Sud en ouverture de la compétition à 21h. De son côté, l'équipe de France a bien atterri aux États-Unis. Direction le camp de base installé à Boston avant leur entrée dans la compétition dans une semaine face au Sénégal. Voilà pour l'actu, très bonne soirée.
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1: Bonsoir à tous, Patrick Bruel mis en examen. Le parquet de Nanterre l'a annoncé ce mercredi soir dans la soirée à l'issue d'une audition qui aura duré plus de 3 heures. Le chanteur est mis en examen pour viol, tentative de viol et agression sexuelle sur plusieurs femmes d'après le parquet. Il est également placé sous le statut de témoin assisté pour d'autres faits. Nouveau moment d'hommage dans le Gers après la mort de Liana la semaine dernière. Une cérémonie s'est déroulée à Puy-Casquier ce mercredi soir où le corps de la jeune fille a été retrouvé. Une minute de silence a également été respectée. Les obsèques de la collégienne de 11 ans auront lieu vendredi à Fleurance dans la plus stricte intimité. La mort d'un soldat français au Liban, un jeune homme de 21 ans atteint par un tir accidentel lors d'un entraînement. Il servait au sein du 8e régiment de parachutistes d'infanterie de marine de Castres. Il était déployé au Liban depuis début juin pour une mission de partenariat militaire. Dans l'actualité également, Donald Trump promet de frapper durement l'Iran dès aujourd'hui face à l'absence d'accord avec l'Iran. Le président américain affirme qu'il souhaitait continuer à attaquer des centrales électriques alors que les deux pays étaient proches d'un accord pour mettre fin au conflit. 30 ans de réclusion criminelle requis à l'encontre d'un homme de 34 ans. Il est le principal accusé dans la tentative de meurtre d'un blogueur azerbaïdjanais à Nantes en 2021. Il a été reconnu coupable de tentative de meurtre en bande organisée et association de malfaiteurs en vue de préparer un crime. La facture va encore s'alourdir pour plusieurs millions de Français. Le prix du gaz va augmenter de 7,4% en juillet en raison des tensions liées à la guerre au Moyen-Orient. Une hausse qui concerne 6 millions de ménages ayant souscrit une offre de fournisseur indexée sur ce prix moyen. Et puis, une décision surprise de la part de la FIFA, l'instance du foot mondial vient de délivrer une accréditation au journaliste Christophe Glaise pour la Coupe du Monde. Une autorisation à titre symbolique alors qu'il est toujours retenu prisonnier en Algérie depuis 2 ans. Voilà pour l'actu, très bonne soirée à tous.
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1: Bonsoir à tous. À la une de l'actualité, Patrick Bruel mis en examen. Le parquet de Nanterre l'a annoncé ce mercredi soir dans la soirée à l'issue d'une audition qui aura duré plus de 3 heures. Le chanteur est mis en examen pour viol, tentative de viol et agression sexuelle sur plusieurs femmes d'après le parquet. Il est également placé sous le statut de témoin assisté pour d'autres faits. Les réactions de la classe politique s'enchaînent autour de l'affaire Liana, un énorme scandale d'après Bruno Retailleau. Le patron des Républicains souhaite proposer un référendum pour une nouvelle politique pénale autour